0: Êtes-vous en assez bonne condition physique pour reprendre du service actif dans nos rangs avec nos agents? Vous m'avez l'air en pleine possession de vos moyens, n'est-ce pas?
1: Commandant, je cours 100 km tous les matins. Vous pouvez croire ça, vous, 100 km?
0: Non, en effet, j'ai du mal à y croire.
1: Vous préférez 50 km, peut-être?
0: Non.
1: Et si je vous dis trois pompes et une profonde inspiration?
0: Asseyez-vous, Max.

0: Vous avez rendez-vous avec le médecin. Monsieur Paul Johnson, 10 heures, prise de sang.
1: Pas de prise de sang.
0: Je vous demande pardon.
1: Je suis là pour une transfusion.
0: Ne me dites pas qu'un gaillard comme vous a peur d'une piqûre de rien du tout.
1: Je n'ai pas peur. Je suis venu pour une transfusion de sang.
0: Je regrette, monsieur, mais il va falloir faire une analyse. On ne distribue pas du sang comme de l'essence, vous savez. Nous devons savoir avant tout s'il vous faut de l'ordinaire ou du super. Écoutez, si vous alliez vous asseoir, le médecin va vous recevoir dans un instant. Vous pouvez feuilleter des magazines.
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0: Je vois que vous partez.
1: Non, j'arrive. Et j'ai une affaire importante à vous proposer.
0: À moi?
1: Moi.
0: Qu'est-ce que c'est?
1: Une jambe! Pourquoi, ça ne se voit pas?
2: Mais vous devriez me dire ce qui vous préoccupe.
3: Franchement, je ne sais pas ce qu'il faut penser. Des faits de ce genre pouvaient se produire chez des sauvages ou à la rigueur au Moyen-Âge, mais à New York aujourd'hui, c'est incroyable.
4: Je voudrais savoir tout ce que cela signifie. Il se passe ici des choses étranges, j'en suis sûr. O'Brien, de

0: Merci, monsieur Aguerre. Merci à vous.
1: Il se dirige vers l'œuf. Ce serait terrible si ce monstre le détruisait.
2: C'est incroyable. Les empreintes relevées sur l'Himalaya sont 5 fois plus petites que celles de notre monstre. Il s'agit d'un Yeti, Morgan. J'en suis sûr.
3: Et qu'allez-vous faire? Vous avez l'intention de refroidir cette île?
4: Qui êtes-vous? Personne.
5: Vous avez simplement reçu un message d'un autre monde. Les images et les voix que vous avez enregistrées proviennent d'un univers d'une autre dimension. Et appartiennent à des êtres qui se sont exprimés lorsque vous photographiez cette cellule.
6: Et pas n'importe quelle cellule.
5: Oh Greg, c'est bien là où se trouve le danger.
7: Eh bien, décidément ces pigeons font trop de dégâts. Faites en sorte que ces volatiles disparaissent.
8: Bien, monsieur.
7: Et faites exécuter cette madame Mendes.
2: Vous vous sentez fatigué?

0: J'aimerais connaître votre réaction en face d'un être extraterrestre.
1: Et maintenant, je vais vous endormir à l'aide d'une piqûre. Vous vous sentez fatigué. Vous ne désirez rien d'autre qu'un long et profond sommeil.
2: À première vue, vous semblez en excellente forme. Vous savez ce que vous aurez à faire ?
3: Laissez partir cette femme.
2: Ça va être le plus beau rôle que vous aurez jamais joué de votre vie. Et le dernier aussi. Lumière.
4: Hey man, don't get none of that shit on my car now.
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5: Pussy?
4: Shit.
5: You just smell like pussy. What, man? You don't like no pussy, man?

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0: donc je ne sais pas ce qu'on a vu tout à l'heure, mais... Pour moi, ici, ça ressemble à une fabrique de barbe à papa. Ouais? Ah ouais, ça doit être l'endroit où ils les mettent à sécher avant de les livrer.
1: Non, sûrement pas. Je n'ai encore jamais vu un truc pareil. Et toi?
0: Non.
1: Parce que personne n'en a jamais vu. Je ne crois pas aux ovnis. Mais si vraiment ils existent, alors on est enfermés dans l'un d'entre eux.
0: Tu veux bien te calmer, il y a sûrement une explication logique à tout ça.
1: Je te dis que ce n'est pas ce que tu crois. Aucune fabrique de barbe à papa ne ressemble à ça.
0: Mais bien sûr que c'est de la barbe à papa, des billes. Tiens, regarde.
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fait un essai pour Vacances Romaines, pour William Wallace. Et en même temps, la même année, j'ai joué.

0: Bon, bah la grosse, tu viens?
1: Moi, je pars.
2: Eh ben, salut.
3: On déjeune tous les deux.
0: Bah, les parents?
2: Bah, tu te débrouilles, t'es assez grande, non?
0: Bah, alors, on va pas...

0: Mais qu'est-ce qu'il raconte?
1: Allô, allô, comment allez-vous? Il fait très beau, n'est-ce pas, aujourd'hui?
0: Très beau? Vous trouvez qu'il fait très beau? C'est à croire que vous n'êtes pas du tout touché par la misère humaine et le désespoir, par la pauvreté, les criminels, cette vermine qui infeste et qui empoisonne cette ville décadente, vous réduisant à siffler de la piquette et du mauvais whisky pour engourdir la peine qui déchire le cœur et pour apaiser votre colère et supporter sans rien dire une vie terne et grise.
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0: Oh, j'ai besoin de pognon. 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Même les flics, ils veulent pas me payer pour tirer un coup.
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Il y en aura pour tous les goûts. Pour les artistes, de l'exotisme pour la beauté des yeux. Pour les esprits agités en recherche de sensations fortes, eh bien, je peux vous promettre que ça va se secouer. D'étranges activités pour les étudiants de la nature humaine qui cherchent la source des mystères de...

0: Bon, bah d'abord, le concert. Bon, bah d'abord, le concert. C'était génial.
1: Bon, je vais commencer à consulter mon agenda.
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6: Salut à tous, c'est Hugo. Vous êtes bien sur Radio Campus Montpellier et on se retrouve aujourd'hui pour l'agenda culturel de la semaine. On commence tout de suite. Dimanche, l'Amicale des coureurs Latois organise avec le concours de la ville de Latte, du département de l'Hérault et le soutien logistique d'Hérosport la 35e édition de la galopade du Mégéant. C'est de 7h à midi. Ambiance rockabilly et carrage en vue à la Secret Place avec une nouvelle rock session orchestrée par la TAF et Boomerang. À l'affiche, les vétérans psychobilly de Rocking Bones, les Kidnappers et un DJ set de Stéphane Jungle Kids. Rendez-vous à 19h pour bien finir la semaine. Merci à tous pour votre écoute, c'était l'agenda culturel et nous on se retrouve la semaine prochaine.
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3: Pardon?
4: Oh non, la chanson de Pitou, maintenant manquait plus que ça.
2: C'est vrai que tu ne dis jamais rien, mais... je sais que tu n'en penses pas, moi.
4: Non, c'est une chanson que j'ai écrite pour mon chien. Enfin, pour son chien, à l'autre con.
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4: Non, non, Jean-Christian, putain.
2: 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C'est peut-être ça qu'on appelle l'amour.
4: Oh là là là, c'est lamentable.
2: 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Enfin, voilà, je...
4: Oh, la honte. La honte, la
5: j'arrive
4: honte.
5: Pas à voir. C'est une blague, ce poème érotique.
4: Mais voilà, c'était sûr.
5: C'est du second degré?
4: Oh, le râteau, c'est ridicule.
2: Non, c'est peut-être ridicule, mais c'est pas pour rire. Voilà.
5: Ah non, bon, le style est un peu particulier, mais... disons que je suis très touchée par ce que vous dites.
2: Ah bon?
5: Du coup, c'est moi qui suis ridicule maintenant. Je vais reprendre une vodka.
2: Un pichet de vodka, s'il vous plaît, vite. Et donc?
5: Bah, et donc, bah, c'est compliqué, en fait. Non, disons que c'est un peu précipité. Mais à la fois, cette poésie et cette exigence administrative... cette maîtrise musicale, cette gentillesse, cette fougue. Et puis c'est vrai que moi, de mon côté, j'ai pas pris le temps de baiser depuis 2 ans à 5 mois. Donc effectivement, gagnons du temps. Si vous êtes OK, je suis OK.
2: Non. C'est pas ce que vous croyez. Non, c'est pas du tout une priorité, là.
5: Vous avez quelqu'un, c'est ça?
2: Oui, mais enfin, c'est pas...
5: Pardon, je suis désolée, je fais jamais...
2: Non, attendez, Muriel, je vais tout vous dire. Il y a Jean-Christian, et puis à l'intérieur de ma tête, il y a Gilles. Le poème, c'est Gilles, c'est lui l'artiste.
5: Ah, d'accord, vous êtes gay, je comprends mieux.
2: Oui, je suis très content, mais enfin, comme c'est très spécial...
5: Ah non, c'est très répandu, il n'y a pas de problème.
2: Oh, j'ai tellement eu peur que vous le preniez mal. Oh, c'est vrai, parfois, on se fait une montagne des... Et... Ah ben, tiens, justement, il est tellement content, il voudrait vous embrasser, là.
5: Ah bon, mais qui?
2: Ben, Gilles.
5: Ah bon?
2: Non, je suis désolé, il veut absolument que je vous embrasse. Excusez-le, ben, pardon.
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0: Tu ne comprends pas. Il est venu pour se faire faire une transfusion. Son état était critique quand il est arrivé. Et puis je m'occupe de lui maintenant. Et je tiens à ce qu'il rentre chez lui sain et sauf.
1: Tu en profites car tu sais que j'ai un faible pour les infirmières.
0: Je vais me gêner. Où est-ce qu'on va déjeuner ?

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0: La fin est proche. Nous vous faisons nos adieux avec dignité et fierté. 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Prenez soin de vous. Soyez bons.
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0: j'ai fait une bêtise.
1: Je comprends pas.
0: En fait...
1: Quoi?
0: Je vais te... Oh, putain.
1: Quoi?
0: J'en sais rien, je me dis maintenant que si tu veux bien me reprendre, c'est que t'es super naïve et immature. Tu vois pas que je suis qu'une merde ambulante et que...
1: C'est toi qui es immature!
0: Tu rigoles, je suis pas immature, c'est vrai que j'ai des côtés immatures, mais toi t'es encore plus immature. Je suis plus vieux.
1: Oh, juste parce que t'es plus vieux? Alors dis-toi que j'ai perdu ma virginité quand j'avais à peine 14 ans.
0: Tu déconnes?
1: Toi, avec combien de filles t'as couché d'abord?
0: Deux et demi.
2: Deux et demi?
1: Pourquoi? Tu comptes ta main?
0: Ça compte...
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0: 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Aujourd'hui, nous allons faire « Dis-moi pourquoi ». Question. Comment vous pouvez reconnaître un chat ?
1: C'est-à-dire qu'un chien, ça ne va pas mettre au monde un chat.
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3: Bonjour à tous et à toutes, vous êtes bien sur Radio Campus Montpellier sur 102.2 FM pour l'émission Dis-moi pourquoi, une chouette émission de vulgarisation scientifique et participative dans laquelle des chercheurs, des chercheuses et des professionnels répondent à des questions récoltées auprès de jeunes, qu'ils soient au primaire, collège, lycée ou même à l'université, sur des sujets tels que l'environnement, le corps humain ou encore les espèces animales et végétales. 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Elles sont partout et pourtant on ne les remarque plus, à part quand elles débarquent dans nos maisons. Et oui, on va bien se pencher sur les fourmis aujourd'hui. Nous sommes en compagnie de Alan Vergne, enseignant-chercheur à Paul Valéry au Centre d'écologie fonctionnelle et évolutive à Montpellier, qui travaille entre autres sur la biodiversité des sols en milieu urbain.
4: Bonjour.
3: Et Mélanie Larue, technicienne de recherche à la direction de la recherche et de l'appui scientifique, la DRAS, à l'Office français de la biodiversité, l'OFB, à Montpellier.
5: Bonjour.
3: Eh bien, je pense qu'on peut commencer par une petite présentation justement de qu'est-ce que l'OFB et de toi de manière générale, Mélanie, si tu veux bien.
5: Alors, l'Office français de la biodiversité, c'est un établissement public qui dépend du ministère de l'Environnement et du ministère de l'Agriculture, qui a pour rôle essentiel en fait, de faire de la police de l'environnement. Donc il y a 3000 fonctionnaires et salariés. Et il y a aussi une petite partie, on a à peu près 150 personnes qui faisons de la recherche sur divers sujets en France métropolitaine et en Outre-mer aussi.
3: Du coup, sur des sujets super variés, j'imagine
5: C'est très varié, ça va du milieu marin au photovoltaïque, sur les oiseaux, les ongulés, toutes sortes de choses.
3: Et toi, du coup, quelles sont tes recherches particulièrement là-bas ?
5: Alors, moi, mes missions, en fait, je suis en charge de mettre en place sur le terrain des protocoles scientifiques et je travaille notamment sur la réserve du Caroux espinos dans l'Hérault, sur le mouflon méditerranéen, pour faire un suivi de population. Et depuis l'an dernier, donc, je travaille avec Alan sur l'étude des communautés de fourmis dans la ville de Montpellier.
3: Ok, et comment tu as atterri à l'OFB du coup pour faire ces missions-là ?
5: Moi, j'ai fait une formation en environnement à Montpellier.
3: Ok.
5: Et après ça, en fait, c'est vrai qu'à l'époque, c'était encore l'ONCFS. Et il y avait un fort attrait pour leur mission, mais leur mission de recherche. Et j'ai eu la chance du coup de réaliser mon apprentissage à la réserve du Caroux espinos sur le mouflon et de réussir le concours lorsque je l'ai passé en 2019.
3: Donc, tu étais restée sur place, tu connaissais bien les lieux et...
5: Non, parce que le premier poste, c'est un poste de police et, et généralement, c'est dans le nord.
3: Ok.
5: Voilà.
3: Bon, mais trop chouette. Et du coup, de l'autre côté de la table, en face, nous avons Alan. Et du coup, est-ce que Alan, tu peux nous en dire un petit peu plus, toi, sur ce que tu fais, qui tu es, etc.
4: Alors, donc, moi, je suis enseignant-chercheur à l'université, c'est-à-dire qu'en fait, je répartis mon temps entre un métier d'enseignant et d'encadrement d'étudiants, et puis un métier de chercheur. Et puis, je passe aussi beaucoup de temps à chercher de l'argent, puisque c'est le nerf de la guerre en recherche, et on nous en donne de moins en moins. Et donc, moi, je travaille, en fait, sur les fourmis depuis un moment maintenant. Je sais pas compter, je crois que ça fait quasiment 20 ans. Ouais, ça fait 20 ans. À la base, j'étais pas forcément parti pour travailler sur les insectes. Je suis vraiment un féru de science depuis que je suis tout petit. Donc, je voulais me dédier à ces métiers-là. Mais comme beaucoup de personnes de ma génération, j'étais plus parti pour travailler sur des beaucoup plus grosses bestioles et mortes. Donc, les dinosaures, hein, à la base. Et il se trouve qu'à la fac, j'ai fait une rencontre incroyable. D'un professeur, et puis il nous a transmis son métier, sa passion pour les insectes, et d'autres professeurs, eux, travaillaient sur le comportement des fourmis. Donc voilà, c'est comme ça que j'ai été piqué par la passion des fourmis. Après, je suis allé travailler un peu sous les tropiques, mais toujours en France, hein, donc en Nouvelle-Calédonie et Kanaky. J'ai travaillé sur les fourmis invasives, Et puis je suis rentré donc en France métropolitaine pour terminer mes études. Je devais rester 6 mois. Et en fait, il m'est arrivé un truc un peu bizarre. C'est que j'étais en master au muséum et puis je me suis posé une question un peu étrange à l'époque. C'est en fait, une observation, c'est qu'on connaissait mieux les fourmis de zones tropicales et très éloignées que finalement ce qui se passait dans les espaces verts juste à côté de là où je vivais et là où vivent beaucoup de gens. Et donc je me suis dit, ça m'intéresse, je vais faire des recherches et puis bon an mal an, c'est devenu ma spécialité. Voilà. Et donc je continue aujourd'hui sur cette lancée à mener divers projets sur la biodiversité des sols des villes, les vers de terre et les fourmis, mais pas que. Et notamment un projet donc avec Mélanie et l'OFB sur les micro-fleurissements de Montpellier.
3: Ça fait une super introduction. Est-ce que vous pouvez nous en dire un petit peu plus sur ce sujet en particulier, ce projet sur les micro-fleurissements?
5: Alors les micro-fleurissements, en fait, c'est un projet qui a été initié par la ville de Montpellier en 2019. Le but, c'est en fait de faire un projet à une initiative en fait éco-citoyenne, donc de proposer en fait aux citoyens d'adopter un micro-fleurissement. Donc en fait, les citoyens font une demande auprès de la ville de Montpellier. La ville vérifie si au niveau en fait du sous-sol, c'est possible de faire un trou en fait. Ensuite, une entreprise vient, fait le trou, met de la terre et le citoyen est en charge d'aller chercher sa plante au serre de la municipalité, de la planter et de l'entretenir ensuite. Et ce qui est intéressant, c'est que Alan s'est posé la question en fait de savoir si dans ces micros écosystèmes en fait il y avait de la vie et il y en a plein.
3: Le teasing. Et je crois que c'est un peu dans ce cadre-là d'ailleurs que vous avez pu proposer une action de médiation. Ce pourquoi on est quand même là aujourd'hui. Est-ce que vous pouvez en dire un petit peu plus sur cette action que vous avez menée?
4: Juste, je vais laisser Mélanie répondre parce que c'est elle qui est à l'origine de cette belle action. Mais déjà sur les micro-fleurissements, c'est vrai que ce qu'il y a d'intéressant quand on se penche sur le sujet, au sens propre comme au sens figuré, puisqu'on est souvent à quatre pattes pour regarder les fourmis en ville, hein, vous étonnez pas si vous nous croisez, tout va bien a priori, c'est qu'il y en a beaucoup. Et que la ville de Montpellier en a mis plus de 1400 là depuis, même plus que ça on me dit, depuis quelques années. Et donc c'est devenu, même dans certaines rues, puisque ces plantes elles ont poussé, un élément emblématique de l'espace public qui apporte de l'ombre. Et en ce moment, on voit à quel point c'est important d'ombrager, de reconquérir l'ombre dans les espaces publics avec... le réchauffement climatique. Mais effectivement, cette question de la biodiversité, on n'avait aucune idée d'un point de vue scientifique, il n'y avait aucun résultat scientifique qui venait à appuyer le fait qu'il puisse y avoir effectivement des bestioles dans ces MIFs. Donc voilà, il est un peu bizarre, mais ça a plu à Mélanie et on s'est lancé.
3: Et alors, est-ce qu'il y a de la vie dans ces...
4: Ça, est-ce qu'il y a de la vie oui, effectivement, on a mis en évidence qu'il y avait en fait qu'il y avait quelques espèces de fourmis qui étaient présentes. Alors quand même, avant que je dise trop d'âneries, je voudrais pas oublier de rappeler que c'est dans le cadre de ta thèse aussi, Louise.
3: Oui.
4: rendons à Louise ce qu'il y a à Louise, qu'on a commencé à étudier ces micro-fleurissements, puisqu'on s'était intéressé à la désimperméabilisation. Hein, donc comme tu l'as dit, hein, Mélanie, le fait d'enlever de décrouter, d'enlever le béton, et dans la mesure du possible, de mettre de la pleine terre. Hein, et pas un enrobé synthétique. Mmh. Et donc déjà, dans ta thèse, on avait commencé à regarder. Là, effectivement, on a plus de moyens pour le faire. Et on a fait une étude de plus grande envergure. Et je ne veux pas dévoiler des résultats qui sont en cours d'analyse, mais effectivement, on a des fourmis dans ces MIFs. On s'en doutait quand même un peu, puisque beaucoup d'espèces de fourmis ont besoin d'une surface ou d'un volume de sol assez réduit en fait pour pouvoir se maintenir. C'est pas le cas de toutes les espèces, hein. Mais c'est pas comme des plus gros animaux qui vont avoir besoin d'hectares d'habitat convenable pour pouvoir se reproduire et vivre. Les fourmis, on peut en retrouver parfois même dans des pots de fleurs. Donc voilà, on s'est dit allez, on y va, et effectivement on a trouvé pas mal d'espèces. Et un point plutôt positif aussi, c'est que on suit aussi des espèces introduites ou natives qui peuvent en fait proliférer. Et là, il y en a assez peu. Donc, ce qui est plutôt une bonne nouvelle. Et on a aussi trouvé des vers de terre, mais ce sera le sujet peut-être d'une autre émission.
3: Top. Et du coup, c'est grâce à la présence de ces fourmis qu'on a eu ce thème aujourd'hui d'action. Donc je reviens à cette action. Comment elle est née? Enfin, qu'est-ce qui s'est passé? Qui était...
5: Alors, en fait, l'OFB avec plusieurs chercheurs de l'OFB de Pérol, à côté de Montpellier, ont monté avec plusieurs chercheurs du CEF à Montpellier un consortium qui s'appelle BRAM, qui veut dire Biodiversité de la Recherche et la Médiation. Et donc, on cherche en fait à faire beaucoup d'actions de médiation auprès du grand public, auprès du public scolaire et auprès des élus également. L'avantage dans ce projet, qui est BioMIF, qui s'appelle, c'est qu'en fait, la ville est déjà intégrée en fait, dans le projet et ils sont vraiment très demandeurs en fait, d'actions de médiation auprès des citoyens. Donc du coup, en fait, le contact avec donc, le Collège des Escoliers de la Mosson est venu par un professeur pour qui on avait déjà fait, en fait une action de médiation sur le Caroux à Espinouse. Et donc, c'est une CPE qui nous a contactés pour qu'en fait, on fasse une action de médiation auprès des éco-délégués du Collège de la Mosson.
3: Ok, donc c'est des collégiens qui posent des questions sur les fourmis des micro-florissements de Montpellier.
5: C'est ça, exactement. Et le but du jeu pour eux, c'est d'ensuite pouvoir raconter à leurs camarades de classe ce qu'ils ont fait pendant leur sortie.
3: Pour diffuser voilà. Le savoir.
5: Exactement.
3: Trop chouette. Bon, je pense qu'on a bien posé le contexte. Est-ce que vous voyez d'autres choses à rajouter qu'on n'aurait pas...
5: Non.
3: Ok, bah on peut tout de suite passer à la première question.
0: Je m'appelle Nora. Est-ce que les fourmis, ils ont le même nombre de pattes que les poux?
3: Alors, est-ce que les fourmis ont le même nombre de pattes que les poux?
4: Alors déjà, combien de pattes ont, le nombre de pattes ont les fourmis? Donc les fourmis sont des insectes. Donc les insectes ont 6 pattes. Ils ont un corps, surtout les fourmis, ça se voit bien, hein, qui est composé en 3 parties, tête, le thorax, et puis donc le derrière, l'abdomen. Alors, c'est une question qui est intéressante. Alors pour nous, scientifiques, on considère que les poux, ça va être des insectes. Donc comme c'est des insectes, ils vont avoir le même nombre de pattes. Typiquement, les poux qu'on a sur la tête ou ailleurs, si on se mettait à compter leurs pattes, voilà. Par contre, beaucoup de gens, quand ils parlent de poux, ils ont aussi en tête d'autres organismes, notamment en fait le pou rouge ou le pou noir qui adore les poules. Et ça par contre, c'est des acariens. Et les acariens, c'est des cousins des araignées, etc. Donc eux, par contre, ils ont une paire de pattes en plus. Donc 6 plus 2, ça fait 8. Le compte est bon.
3: Voilà. Et du coup, donc, quand on dit les poules ont des poux, en fait, c'est pas des poux. C'est un abus de langage.
4: C'est des poux des poules.
3: Des poux des poules,
4: voilà,
3: okay.
4: C'est le terme poux qui a pas trop de... ou qui a un sens plus large, en fait, que le sens scientifique strict. Mais c'est le cas d'autres choses, comme les poissons ou d'autres termes.
3: Ok, trop voilà. Bien. Eh ben, on peut passer à la prochaine question.
6: Je m'appelle Fatima Zahra et ma question c'est genre, combien il y a de fourmis en Vietnam?
3: Il y a un petit fond sonore, mais du coup la question c'est bien, combien y a-t-il de fourmis au Vietnam, très spécifiquement?
4: Ouais, alors ça c'est une sacrée question quand même, combien il y a de fourmis au Vietnam? Alors, déjà, rappelez qu'il y a à peu près 13 000 espèces de fourmis dans le monde, un peu plus, on en découvre tous les ans. Et au Vietnam, qui est une zone tropicale, donc plutôt riche en fourmis, on est autour de 400 espèces, je pense. Peut-être un peu moins. Okay. Ouais. 400 espèces découvertes, et il y en a sans doute d'autres, de nouvelles à découvrir. Et les fourmis sont quand même des organismes qui sont plus diversifiés quand on se rapproche en fait, de l'équateur.
3: Ok. Dans les zones tropicales
4: notamment, il y a une diversité en nombre d'espèces, mais également en mode de vie, en forme, qu'on n'a pas en France métropolitaine.
3: Et pourquoi? Pourquoi dans les tropiques, il y a plus de diversité?
4: Alors c'est le cas d'ailleurs de la plupart des animaux et des plantes. Hein. Il y a plus d'énergie, il y a aussi plus de niches. Donc ça favorise voilà, ce phénomène de diversification. Et chez les fourmis, c'est très très flagrant.
3: Et juste préciser, niche, donc c'est pas la niche de chien.
4: Non, effectivement.
3: Ouais, c'est
4: ouais.
3: Le type d'habitat, quoi.
4: C'est un
3: plus
4: type
3: de
4: d'habitat, un type de maison, l'heure de la journée où elles vont sortir, ce qu'elles vont manger, etc.
3: Et en France, combien il y a d'espèces, est-ce que tu sais ?
4: Alors, en France métropolitaine, on a dépassé les 200. Je crois qu'on doit être autour de 220. Et ce qu'il y a d'intéressant, c'est que dans l'Hérault, on est quand même à 120 espèces, quoi. Donc, on a plus de la moitié des espèces françaises, rien que dans le département. Donc, en fait, on considère que la région méditerranéenne est un point chaud. Alors, pas au sens on suit au soleil, enfin, aussi. Mais en fait, on a beaucoup d'espèces, certaines espèces qu'on va retrouver qu'en Méditerranée. Donc, il y a un enjeu réel, en fait, à protéger ces fourmis méditerranéennes. Et juste parmi ces 220 espèces, il y a aussi, comme je l'ai dit, des espèces introduites. Dont certaines voilà, qu'on surveille parce qu'elles peuvent créer des impacts négatifs sur les écosystèmes, sur l'économie et parfois même sur la santé humaine. Donc en ce moment à Montpellier, on a des petites fourmis sombres, là, les tapinomas, qui ont commencé à nous mordiller sur les plages ou à mordiller les personnes dans leur jardin ou dans des espaces verts. Donc voilà, ça c'est typiquement aussi des espèces qu'on suit sur le territoire.
3: Ok. Ben merci beaucoup pour cette précision et justement en termes de aire de répartition, on a pas mal de questions là-dessus, donc on peut passer directement à la prochaine.
7: Bonjour, je m'appelle Mariam et j'ai une question, c'est pourquoi il y a des fourmis, elles vivent dans les arbres?
4: Là aussi c'est une question qui est très intéressante, hein. Merveilleuse intelligence que celle des enfants, comme disait Yoda dans La Guerre des Étoiles évidemment. En fait dans les arbres il y a plein de ressources, hein. C'est-à-dire qu'en fait, on peut y vivre, on peut manger d'autres insectes, on peut aussi élever des insectes. Puis ça, vous avez dû l'observer, hein, que les fourmis élèvent en fait des pucerons, comme nous, on élève des vaches. Et en fait, elles vont en fait se nourrir des déjections des pucerons qu'on appelle du miella. C'est du sucre, quoi, essentiellement. Et donc, il y a plusieurs arbres dans lesquels voilà, elles font ce travail-là. Alors par contre, contrairement justement aux zones tropicales, en France métropolitaine, il y a assez peu d'espèces de fourmis qui font leur nid dans les arbres. Donc la plupart des espèces ici font leur nid dans le sol, et donc elles vont monter, on les voit, hein, elles montent dans le tronc, dans les arbres, etc. pour faire leur travail. Voilà, et il y a juste voilà, quelques espèces qui vont être strictement planquées dans les arbres, mais assez peu.
3: Ok, donc il ne faut pas forcément que se pencher pour observer les fourmis, on peut aussi observer des fourmis qui sont...
4: Tout à fait, et c'est ce qu'on fait un peu sur les microfleurissements, hein, c'est-à-dire qu'on les chasse au pied des plantes, mais également en fait sur les branches et dans la plante.
3: Ok.
4: Mais on ne monte pas
3: tout en haut.
4: Au MIF, hein, ah, je oui. vous rassure. Peut-être l'année prochaine, on verra.
3: Eh bien, super, et on peut passer directement à la prochaine question.
8: Je m'appelle Sabrina. Et ma question, c'était, est-ce qu'il y en avait au désert?
3: Donc, est-ce qu'il y a des fourmis dans le désert?
4: Alors, il faut voir ce qu'on entend par désert. En écologie, ce qu'on appelle désert, c'est tous les milieux où il y aura assez peu d'eau liquide. Donc, typiquement, quand on a de l'eau, de la glace, on considère que c'est un désert. Là, par contre, quand sur les pôles, il n'y a pas de fourmis. C'est les seules zones de la planète, enfin de la Terre, où on ne va pas retrouver de fourmis. Et il y a aussi quelques îles du Pacifique, notamment Hawaï, où il n'y avait pas naturellement de fourmis et elles ont été apportées par l'homme. Les fourmis n'avaient pas réussi à coloniser ces espaces très très isolés au milieu de l'océan. Donc après, oui, il reste des fourmis dans le désert, et c'est des fourmis d'ailleurs qu'on retrouve à Montpellier, notamment la fourmi du Sahara, là, la Cataglyphis. Quand il fait plus de 30-35 degrés, de toute façon, c'est la seule qui arrive à se maintenir encore en plein cagnard. Et donc ces fourmis du désert, en fait, elles ont des adaptations qui leur permettent de supporter ces températures, notamment des températures du sol qui crameraient en fait, et qui crament, hein, des insectes trop aventureux qui iraient aller essayer de gambader sur des sols à plus de 50 ou 60 degrés. Hein. C'est la température de nos sols en plein cagnard. Et donc elles ont des très grandes pattes. Alors là, bon, il n'y a pas la vidéo, mais je suis en train d'imiter la fourmi du désert. Elles ont des très grandes pattes, ce qui permet d'éloigner au maximum en fait le corps du sol. Elles se déplacent évidemment très vite, hein, et elles ont souvent, en fait, pas toutes, mais certaines ont des poils qui leur permettent de réfléchir un peu la température, pardon, la lumière du soleil. Voilà. Et un point, un dernier point hyper intéressant, je trouve, sur ces fourmis du désert, c'est que des collègues du CNRS et d'autres laboratoires ont mis en évidence chez elles des capacités assez incroyables à, eh bien, à retrouver leur chemin dans le désert. Voilà, moi qui n'ai pas du tout le sens de l'orientation, je trouve ça fascinant. Donc dans un espace comme ça, où il y a quand même, après la dune, il y a une autre dune. Hein, comme, donc elles arrivent vraiment à trouver des éléments dans ces paysages pour se repérer, puisque bah, il faut bien qu'elles sortent du nid pour aller se nourrir. Et les fourmis du désert, d'ailleurs, bah, elles vont capturer, enfin capturer, elles n'ont même pas besoin de capturer, elles vont aller ramasser les cadavres d'insectes un peu grillé déjà en plus, donc c'est pratique. Et un dernier point intéressant qui a été mis en évidence il n'y a pas longtemps sur ces fourmis-là, sur les fourmis en général, c'est que les fourmis au début de leur vie, les ouvrières, elles vont vivre en fait à l'intérieur du nid. Et c'est seulement quand elles sont un peu plus âgées que la colonie va risquer de les envoyer à l'extérieur, de les laisser sortir hors du nid, parce que là, elles risquent de se faire manger, piétiner beaucoup plus facilement. Et donc, d'un coup, leur cerveau, bah, elles se mettent à voir. C'est-à-dire qu'en fait, avant, elles n'utilisaient pas du tout leur vue. Donc, leur cerveau se met à voir aussi. Donc, ces petits êtres-là, finalement, ont un cerveau extrêmement plus complexe qu'on ne pensait il y a encore quelques décennies. Et c'est loin d'être, en fait, voilà, des espèces de pseudo-robots qui viendraient travailler toute la journée. Une fourmi, ça dort plusieurs heures par jour. Hein.
3: Ah ouais. Ouais,
4: ils font des petites siestes, comme moi au boulot. Et donc, voilà. Donc, il y a encore énormément de choses incroyables à découvrir sur ces organismes.
3: Ok. Oh là là, passionnant, franchement. Génial. Eh bien, ça fait sens avec la prochaine question. On a deux questions en une.
7: Bonjour, je m'appelle Shaima. C'est pour savoir pourquoi il n'y a pas de fourmis à la mer, par exemple, ou à la plage.
9: Je m'appelle Malak Elalawi. Je suis au collège des Escoliers de la Mosson. Et je voulais savoir s'il y a des fourmis sur la plage et dans la mer.
3: Je crois que c'est un peu avec la thématique de la chaleur en ce moment où on a vraiment envie d'aller à la plage. Et du coup, la question a été posée deux fois.
4: Alors, je vais faire une double réponse du coup. Déjà sur la plage, on se trouve des fourmis. Hein. Enfin, normalement, elles sont plutôt sur l'arrière du littoral, mais on le voit en ce moment avec les tapinomas, elles vont s'aventurer sur nos serviettes pour venir grignoter les restes de pique-nique. Donc on a quand même des fourmis qui sont sur les plages. Par contre, elles vont s'arrêter là où arrive l'eau, hein, puisque en fait on retrouve déjà en général très très peu d'insectes en fait dans la mer. On retrouve des punaises qui flottent, mais c'est très rare. Et pourquoi on retrouve si peu d'insectes et donc pas de fourmis dans la mer? C'est pas simple comme question. Déjà rappeler qu'en fait, comme de très très nombreux animaux ou plantes, en fait, les ancêtres des fourmis, mais je parle d'il y a des centaines de millions d'années, à l'époque de mes chers dinosaures, les ancêtres des fourmis étaient marins, donc vivaient dans la mer, et donc petit à petit ont conquéri en fait les terres émergées. Certains ancêtres, on va dire, sont restés dans la mer et on en connaît, on adore les manger, hein, ça va être tous les crustacés. Et en fait, la plupart des crustacés ont quand même un exosquelette, donc quelque chose qui est dur et qui vient entourer leur corps qui est mou à l'intérieur, qui est beaucoup plus adapté en fait à ce milieu très salé. On met une fourmi dans l'eau salée, elle ne vit pas très très longtemps, toute la flotte sort de son corps, toute l'eau sort de son corps, donc voilà.
3: Du coup, une fourmi ne sait pas nager. Est-ce que dans l'eau douce...
4: Dans l'eau douce, elle nage. Hein, elle forme des radeaux.
3: Ah oui.
4: Voilà, elles ont un corps qui est un peu gras. Et le gras et l'eau, ça se mélange assez... Ça se mélange pas, d'ailleurs. Donc, comme ça, elles arrivent à... Et puis, elles ont un poids très, très... Enfin, elles sont très légères. Donc, elles arrivent, en général, à former des radeaux et à nager un petit peu. Par contre, dans l'eau salée, ça marche pas. Et puis, même si elles voulaient revenir dans la mer, on a maintenant des habitats qui sont occupés en fait par les crustacés. Et donc il y aurait probablement de la compétition. Alors bon, voilà. Mmh. À voir qui gagnerait, mais a priori ce ne seraient pas les fourmis.
3: Et tu as parlé du fait qu'elles viennent manger sur nos serviettes, mais c'est vrai qu'on n'a pas trop abordé qu'est-ce que mange une fourmi, pourquoi elles viennent manger ce qu'on mange. Est-ce qu'elles sont spécialisées en burgers et en sucre récemment, ou qu'est-ce qu'elles mangent?
4: Alors, ça va dépendre des espèces. On a des fourmis qui vont essentiellement en fait manger du liquide sucré. Donc typiquement les déjections de pucerons, hein, le mielac, comme je vous l'ai dit tout à l'heure, ou ça peut être du nectar de plantes un peu. On a des fourmis qui mangent des graines. Hein, et dans le sud, elles sont très très présentes. Là, on les appelle les messors. C'est des fourmis en fait qui vont faire des greniers à graines. Et donc elles font des grandes grandes colonnes, elles se baladent avec les graines. Alors c'est important parce que quand elles se baladent avec leurs graines, elles en font tomber. Donc ça participe à la dissémination des graines des plantes. Et puis dans les greniers, bon évidemment... Alors pourquoi est-ce qu'on appelle ça grenier, c'est vrai? C'est qu'en fait, elles vont faire des trous, ou des terriers si vous voulez, qui ont une forme particulière. Et ça permet d'avoir une meilleure température et humidité qu'à l'extérieur. Donc ça rend les graines beaucoup plus faciles à manger. Mais dans l'eau, elles ne les mangent pas toutes. Et donc en fait, ces greniers, ils rendent aussi ces graines, enfin ça facilite la germination de ces graines. Donc souvent, quand on se balade par exemple en garrigue ou sur une prairie, on se rend bien compte que la végétation, elle n'est pas partout pareille. Mmh. Et des fois, on a des endroits où la végétation est plus dense et plus importante, et c'est souvent des anciens nids de fourmis, notamment des nids de messors. Et il y a des fourmis qui sont prédatrices, d'excellentes et terribles prédatrices, de tout un tas d'insectes, et pas que. Et puis vous avez des fourmis qui mangent un peu de tout. Et les fourmis qui aiment la ville, entre guillemets, ou qui se maintiennent en ville, comme les autres organismes urbains, elles ont trouvé quelque chose de génial, elles ont trouvé la porte de la caverne d'Ali Baba. C'est qu'en fait, elles mangent nos déchets. Mmh. Voilà. Et on en produit énormément. Hein. Déchets ménagers, c'est je ne sais plus combien de tonnes par an, par habitant. Et donc, quand on est sur la plage, soit effectivement, quand on part du pique-nique, il en reste un peu. Mais les fourmis, ce n'est pas toujours très poli, donc elles ne vont pas attendre qu'on parte. Et elles se baladent, et elles trouvent de la nourriture, et elles y vont.
3: Trop forte. Voilà. Maline,
4: ouais.
3: La fourmi. Ben, génial, on peut passer à la prochaine question.
10: Bonjour, je m'appelle Fatima et j'ai envie de savoir ce que les fourmis peuvent habiter aussi en montagne.
4: Alors, effectivement, hein, on va retrouver aussi des fourmis en montagne. C'est vraiment un groupe qu'on retrouve quasiment partout, comme je vous l'ai dit. Et en montagne, on a d'ailleurs des fourmis qui font des nids assez spectaculaires. Hein, ça va être les fourmis des bois. Et en fait, ces nids, donc vous avez une bonne partie qui est enterrée, qui est sous la terre. Et puis, vous avez une partie en fait, qui est au-dessus de la terre, qui est aérienne, et qui est un dôme constitué en fait, de brindilles, de débris de végétaux. C'est des colonies qui sont relativement populeuses, hein, plusieurs milliers d'ouvrières. Et d'ailleurs, si vous vous baladez dans les bois et que vous ne faites pas trop de bruit et que vous vous rapprochez des nids, vous pouvez entendre en fait la colonie. Puisqu'en fait, autour de la colonie, l'activité des fourmis, elle est souvent plus importante. Et donc, on entend vraiment ces fourmis qui sont assez grosses. Alors, assez grosses pour une fourmi, attention, hein, c'est plus de 5 mm. Et donc, on les entend sur des feuilles mortes, etc.
3: Est-ce que tu as une idée de combien il peut y avoir de fourmis dans un nid?
4: Je l'ai dit, ça dépend des espèces, oui. Ça peut être plusieurs milliers, on a des nids de fourmis qui sont beaucoup plus petits, et chez par exemple les espèces invasives, les nids vont être interconnectés.
3: Ok.
4: Puisque les fourmis, comme toutes les espèces sociales à notre connaissance, en fait, se font la guerre entre groupes. Donc, des fourmis d'une même espèce vont se faire la guerre. Vous prenez une fourmi d'un dôme dans la montagne, vous la mettez dans un dôme 50 mètres ou 100 mètres plus loin, elle va être reconnue comme étrangère et elle va se faire zigouiller. Et par contre, les fourmis qui sont introduites, elles, les nids sont interconnectés. Donc c'est-à-dire qu'en fait, vous faites le même exercice, vous prenez une fourmi, vous le mettez dans un autre nid, de la même espèce et elle va être adoptée. Donc ça leur permet finalement, cette énergie qu'elles ne mettent pas à se battre et à se défendre contre d'autres groupes, eh bien elles le mettent à augmenter la taille de leur colonie. Et moi j'avais travaillé en Nouvelle-Calédonie sur la fourmi électrique qui avait une population qui devait être présente. Il faut s'imaginer une super colonie qui devait faire la moitié de la Nouvelle-Calédonie. Ici, pendant très très longtemps, sur la fourmi d'Argentine, qui est d'ailleurs un peu en déclin, qui est une autre fourmi introduite en Europe, on avait vraisemblablement une colonie qui faisait une bonne partie de tout le pourtour méditerranéen.
3: Ah ouais, ouais. Une colonie.
4: Incroyable. Interconnectée, voilà.
3: Wow. Mieux que dans Star Wars. Interconnexion de planètes. Et du coup, en montagne, pour revenir à la question, les fourmis en montagne, il ne fait pas trop froid pour elles ?
4: Les fourmis, ce qu'elles font, en fait, elles font un peu comme les êtres humains, c'est-à-dire que dans une certaine mesure, elles vont réussir à modifier les conditions de leur environnement pour que l'environnement soit plus vivable, quoi. Alors, elles ne s'achètent pas des clims, évidemment, mais par contre, elles font des nids qui vont leur permettre de jouer sur la température en fonction de la forme du nid, de la présence de pierres, etc. Et typiquement, en hiver, ce qu'elles peuvent faire, c'est qu'elles vont se rapprocher en pleine journée, par exemple, des pierres qui vont emmagasiner la chaleur. Voilà. Donc ça leur permet de se maintenir.
3: Okay.
4: Mais évidemment, en plein hiver, en montagne, elles ne sont pas actives. Elles vont rester à l'intérieur de leur nid et vivre sur les réserves qu'elles ont accumulées le reste de l'année.
3: Génial. Merci pour toutes ces précisions. Et on va pouvoir faire une petite pause musicale et on revient juste après.

0: 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Et aujourd'hui, on se penche pour mieux regarder les fourmis en bonne compagnie avec Alan Vergne et Mélanie Larue. Et on va pouvoir écouter la prochaine question.
1: Bonjour, je m'appelle Lionel, je suis au collège des Escoliers de la Mousson et je voulais savoir au bout de combien de jours ou de mois une fourmi qui vient de naître est opérationnelle.
0: Alors, au bout de combien de temps, parce que je comprends la question, au bout de combien de temps après la naissance d'une fourmi, les fourmis se spécialisent? Alors déjà, qu'est-ce que c'est que cette histoire de spécialisation?
2: C'est une question qui n'est pas simple. Les fourmis, donc, déjà, elles ont c'est un organisme qui est très très social et qui a des castes. Alors, c'est pas des castes comme nous on l'entend, hein, qu'il y a dans certaines sociétés. C'est des castes au sens biologique, c'est-à-dire qu'en fait, elles ont des différences de forme de corps, de manière de se reproduire notamment. Et ces différences, en fait, vont expliquer les tâches dont elles auront la charge dans les sociétés de fourmis. Et donc, on a par exemple la reine et les mâles qui vont être en charge en fait de la reproduction, donc de faire des petits. Et on a les ouvrières qui sont en général stériles, bon en vrai c'est un peu plus compliqué que ça, et qui vont être en charge de tout le reste, comme je dis souvent. Donc s'occuper de la reine et des jeunes, s'occuper de l'entretien du nid, de la défense, d'aller chercher à manger, etc. Déjà les fourmis, donc elles pondent des œufs. Ces œufs, ça va donner des larves, donc des individus qui savent pas faire grand chose, un peu comme nos tout petits, donc il faut les nourrir, etc. Les fourmis, elles vont subir une petite métamorphose, donc il y aura un stade nymphe. Donc d'ailleurs, on peut en voir chez certaines espèces, hein, on a des fourmis toutes blanches, comme ça, on dirait un peu des momies en termes de position. Et donc elles sont en train de se métamorphoser en insectes parfaits, comme on le dit chez nous, c'est-à-dire en adultes. Dès qu'elles sont adultes, donc il va falloir un peu de temps pour que leur corps sèche, puisqu'elles ont nymphosé, il faut que leur cuticule sèche à l'air. Et une fois que leur cuticule est robuste, et je pense que ça prend que quelques heures, chez les fourmis, au boulot. Et dans les premiers stades de leur vie d'adulte, en fait, ces fourmis, elles vont s'occuper de la reine et elles vont s'occuper en fait de leurs jeunes frères et sœurs, donc des larves, des œufs, etc. Et il y a un boulot énorme, hein, puisque la reine, elle va pondre énormément d'œufs. Et elle a intérêt parce que les ouvrières, elles comptent d'une certaine façon les œufs. Elles arrivent à évaluer la capacité de la reine à pondre. Et quand elles voient que la reine, elle commence à moins pondre, pour plein de raisons, s'il y a des questions, je répondrai à pourquoi est-ce qu'une reine finit par moins pondre. La reine, elles vont la zigouiller. Enfin, les ouvrières vont zigouiller la reine pour permettre l'émergence d'une nouvelle reine quand il n'y a qu'une seule reine. Et puis après, il y a des espèces où il y a plusieurs reines. Voilà. Donc au début, ça va être ce qu'on appelle le cocooning. Donc elles vont prendre soin de la reine ou des reines et puis des jeunes. Et puis au fur et à mesure, elles vont faire d'autres tâches. Donc ensuite, elles vont s'occuper du nid, elles vont entretenir les galeries, puisque les galeries, ça peut s'effondrer, etc. Elles vont emmener les fourmis mortes au cimetière, là aussi avec des guillemets. Mais en fait, les fourmis, elles émettent une odeur quand elles meurent. Et donc comme ça, les cadavres, ils sont dégagés dans une zone spécifique de la fourmilière pour éviter qu'il y ait des maladies qui se répandent. C'est des insectes, comme la plupart des insectes, qui sont très propres. Et c'est seulement à la fin de leur vie qu'elles vont quitter cette vie souvent souterraine pour aller à la surface et participer à des activités beaucoup plus dangereuses pour le coup. Effectivement, aller chercher de la nourriture. C'est risqué, hein, d'aller nous piquer un bout de pizza sur la plage. Je pense qu'on a tous à un moment écrasé une fourmi qui nous embêtait, même moi. Et participer à des guerres entre espèces, entre colonies, avec les termites, sous les tropiques surtout. Je le répète, et comme la majorité, voire toutes les espèces sociales d'ailleurs, hautement sociales, elles investissent énormément dans la défense et dans la guerre, avec des techniques militaires presque, qui sont d'ailleurs reprises en fait par nos militaires à nous.
0: Et du coup, est-ce que tu sais au bout de combien de temps elle passe de cette étape de cocooning à justement aller faire toutes ces tâches dont tu nous as parlé?
2: Ah, c'est très très variable en fonction des espèces.

0: individu, chaque fourmi a son expérience de vie. On parle même de personnalité chez les fourmis, hein, comme chez nous. Mais par contre, il y a aussi un fonctionnement, un niveau de fonctionnement qui est au-dessus, qui va être cette colonie, ce super-organisme. Et donc, pour ce super-organisme, elles vont, ces fourmis, faire beaucoup d'altruisme. Que Darwin d'ailleurs avait du mal à comprendre, hein, c'est-à-dire mais comment elles vont se sacrifier autant pour leur groupe. Alors se sacrifier au sens de la sélection naturelle, c'est ne pas transmettre ses gènes. Donc c'est soit mourir, au sens physique, soit ne pas se reproduire. Donc voilà, un fonctionnement, heureusement j'ai envie de dire, très très différent de celui de nos sociétés.
1: Super intéressant. Et ben, on va pouvoir passer à la prochaine question.
2: Est-ce qu'il existe des fourmis albinos?
1: Alors ça, celle-là, je n'avais pas vu venir.
0: Moi non plus. C'est troublant. C'est le lien avec, avec l'albinos. Alors en fait, quand on creuse, j'essaye de me rappeler mes expériences d'enfant, même si ça commence à dater. Quand on creuse et quand on trouve en fait une fourmilière, souvent on voit des nymphes. Donc des nymphes, c'est ces fourmis qui n'ont pas terminé leur métamorphose. Et donc en fait, leur corps n'a pas séché. Et c'est seulement quand il sèche qu'il va prendre sa couleur.
1: C'est celle qui ressemble aux momies.
0: Aux momies, comme ça. Okay. On mélange des momies un peu de vampires, je sais pas. Les fans de Twilight jugeront. Mais du coup, voilà. Et donc, pendant un petit moment, elles ont cette toutes les fourmis ont cette couleur. Beaucoup de fourmis ont cette couleur blanche. Par contre, je pense que comme les autres animaux, en fait, il doit exister très rares fourmis albinos. Alors déjà, ce qu'on appelle albinos en biologie, c'est des formes sans couleur. C'est lié à la mutation, en fait, souvent de pigments, notamment la mélanine. Et donc, on voit hein, dans les populations sauvages et parfois dans les zoos, des gorilles qui vont naître tout blancs, des tigres, j'en passais des meilleurs. Et donc, chez les fourmis, théoriquement, c'est possible. Je crois en élevage en avoir déjà vu une ou deux, mais voilà, c'est très rare. Et souvent, en fait, les formes albinos dans la nature, elles survivent moins longtemps parce qu'elles sont moins protégées des rayons UV. Et puis, quand vous avez plein de fourmis, vous en avez une albinos au milieu, donc le prédateur, il va avoir tendance peut-être à piquer celle-là. Voilà.
1: Ok. Et ben, merci pour cette réponse. Et ben, prochaine question.
2: Bonjour, je m'appelle Malak et je me demande comment les fourmis ont fait pour venir jusqu'à ici.
1: Alors, jusqu'à la fin est coupée, mais comment les fourmis ont fait pour venir jusqu'ici? Et je pense que c'était en lien avec votre action de médiation où vous avez donc dû observer des fourmis dans ces petits trous. Et voilà, est-ce que vous avez une idée de comment ces fourmis ont fait pour arriver dans ces petits trous? C'est vrai que c'est une bonne question.
0: Effectivement, c'est une question qu'on se pose et c'est aussi pour ça qu'on a fait cette étude, parce qu'on travaille beaucoup au laboratoire sur ce qu'on va appeler la dispersion et le déplacement des fourmis et d'autres petites bêtes. Donc le déplacement, c'est le fait de se déplacer pour aller manger, etc. Et la dispersion, c'est le fait d'aller dans des nouveaux endroits pour établir, par exemple, des colonies. Et chez les fourmis, il y a des modes de dispersion qui sont différents. Le mode le plus fréquent, en fait, c'est ce qu'on va appeler des vols nuptiaux ou les essaimages. C'est un peu un grand bal, une grande boum, où les reines, enfin les princesses, parce qu'on les appelle les princesses, hein, c'est un peu misogyne, mais c'est comme ça, où les reines sexuées, si vous voulez, volantes, vont croiser pour la seule fois de leur vie des mâles. Donc se reproduire, elles vont stocker les spermatozoïdes du mâle dans une spermathèque qu'elles vont utiliser ensuite le reste de leur vie jusqu'à être à sec, et là elles font plus d'œufs et là elles sont zigouillées par les ouvrières, si vous vous rappelez. Donc voilà, elles rencontrent plein de mâles une fois dans leur vie, et après en volant ou en marchant, elles vont soit revenir dans leur colonie d'origine, soit fonder une colonie, une nouvelle colonie. C'est une expérience qu'on peut observer facilement. On est tranquille à la terrasse d'un bar et puis on voit tomber une fourmi volante et puis une deuxième, et puis c'est dans sa bière ou son pastis ou une boisson non alcoolisée, évidemment. Et donc c'est souvent assez massif, hein, ces vols nuptiaux. Et la deuxième méthode, c'est

0: ce qu'on appelle du bouturage un peu, c'est-à-dire qu'en fait on a la colonie qui est implantée et on a donc une jeune reine fécondée et puis quelques ouvrières qui vont voilà, se déplacer un petit peu à côté de la colonie. Autant évidemment le vol nuptial, ça permet aux fourmis de disperser sur de très très longues distances, hein, même si on connaît mal leur capacité de vol, on arrive à en choper, il y a eu des expérimentations, on avait mis des filets sur des avions qui bossaient à basse altitude, on arrive à attraper des fourmis, etc. Donc elles sont capables voilà, de voler très très bien en général. Quand il y a des vols nuptiaux et qu'on fait du vélo la bouche ouverte, on en avale, on en a plein les dents. Voilà. Le bouturage, ça permet une dispersion, on va dire, beaucoup plus réduite. Et puis, ça va dépendre de l'activité autour. Évidemment, s'il y a une route qui passe, s'il y a une rue très fréquentée, les fourmis, elles vont avoir tendance à se faire écraser. Et la dernière manière, ça, c'est des manières de se déplacer, on va dire, par leurs propres moyens. Et la dernière manière, c'est en fait nous qui les déplaçons. Alors quand même, en général, sans faire exprès, hein, volontairement, mais donc en transportant des plantes et de la terre, eh bien, on va transporter ces fourmis. Et c'est comme ça, par exemple, que on a introduit des espèces qui viennent, par exemple, de zones tropicales. À Toulon, en ce moment, il y a la fourmi électrique. Voilà, a priori, elle est venue comme ça, avec des plantes qu'on a introduites de manière accidentelle. Enfin, la fourmi, on l'a introduite de manière
1: Du coup, si je résume, il y a un peu trois manières.
0: C'est ça.
1: Et donc, fourmi avec des ailes qui ouais. volent, fourmi qui se déplace à la patte.
0: Ouais.
1: Et fourmis qui sont déplacées un peu par nous, avec
0: par nos activités,
1: terre,
0: la terre, voilà, c'est ça.
1: Okay. Ouais. Et est-ce que les fourmis qui volent, elles ont des ailes qu'elles gardent tout le temps? On peut voir des fourmis avec des ailes tout le temps?
0: Alors, les ailes, elles vont vraiment les garder pour voler. Par contre, une fois que la reine, donc les reines vont être fécondées, elles, et qu'elles vont installer leur nid, en fait, elles vont très très rapidement arracher leurs ailes pour deux raisons. Déjà, ça leur fait une source de nourriture pas chère quand même. Ça fatigue hein, de se reproduire. Elles vont plus facilement pouvoir creuser comme ça. Donc, elles n'ont pas des ailes toute leur vie.
1: Okay.
0: Et les mâles, par contre, ma foi, eux, de toute façon... les fourmis, c'est des sociétés qui sont assez peu mixtes. Donc, qui sont essentiellement des sociétés de femelles et qui vont produire des mâles parfois pour se reproduire. Et donc, le mâle, ma foi, il a vécu sa vie de mâle, il s'est reproduit. S'il revient dans sa colonie, de toute façon, il ne peut pas se nourrir tout seul, il ne sera pas nourri. Donc, a priori, il sera grignoté par, par ses sœurs.
1: Nickel. Voilà. Une bonne fin de vie.
0: Je vous laisse juger, ouais. Je ne sais pas.
1: Ok, génial. Je pense qu'on va pouvoir passer à la dernière question.
2: Et Romaria, j'ai une question. Est-ce que quand les fourmis, quand on marche à côté d'eux, ça fait comme un tremblement de terre?
0: Alors, effectivement, les fourmis, elles perçoivent très bien les vibrations. Elles ont intérêt, hein, puisqu'elles vivent dans le sol, et bon, ça leur permet de détecter en fait, les prédateurs. C'est vrai que l'image est assez belle, hein, même si ce n'était pas volontaire dans le questionnement de cet élève. C'est que parfois, nos activités sont peut-être vécues comme des vrais tremblements de terre par ces organismes hein, qui sont sur Terre depuis plusieurs centaines de millions d'années, si on prend les insectes en tout cas, et qui méritent, avec qui il faut qu'on apprenne à partager en fait notre planète.
1: Du coup, on peut marcher à côté d'elles sans forcément leur faire des vibrations et un tremblement de terre. Mais par contre, on a certaines activités qui peuvent avoir des impacts.
0: Oui, tout à fait. Mmh. Effectivement, hein, le fait de marcher à côté d'une fourmilière, ça ne va pas provoquer la destruction de la fourmilière. Mmh. Par contre, les sols, en général, sont très, très menacés et la biodiversité qu'ils abritent l'est également, alors que les sols abritent en plus de la moitié des espèces de notre planète. Mmh. On a bien fait de l'appeler Terre, cette planète, puisque finalement, c'est vraiment c'est la Terre comme sol. C'est un endroit absolument fondamental pour le fonctionnement de notre planète. Et oui, il y a des activités, comme le fait d'artificialiser, donc le fait de détruire des habitats qu'on est obligé de faire. Hein. Toutes les espèces ont un impact sur leur environnement, mais dans la plupart des cas, le nôtre, il peut se questionner, quoi.
1: Et est-ce qu'il y a des menaces particulières justement sur les fourmis ? Est-ce qu'il y a des fourmis qui sont menacées aujourd'hui ? Est-ce que...
0: Alors, il y a probablement des menaces sur les fourmis. Après, il y a assez peu de... on a assez peu d'études en fait, précises sur le déclin de ces espèces. Il commence à y avoir quelques études. Ces espèces-là, en fait, elles sont très très peu... prise en compte dans les politiques de protection de l'environnement. Donc ça, c'est un travail qu'on avait fait avec des collègues du CEF il y a quelques années, où on avait mis en évidence que, déjà, à l'échelle européenne, par exemple, à l'échelle de l'Europe, où il y a quand même 100 et quelques insectes protégés, ce qui n'est pas énorme, hein, il y a 100 000 espèces d'insectes en Europe quand même. Donc on en protège 1 sur 1000, et parmi ces VIP, là, des 1 sur 1000, il y a aucune fourmi. Après, il y a des statuts de protection qui sont plus locaux des fourmis, et il y a d'autres pays qui commencent, enfin, qui les protègent.
1: Okay.
0: Notamment la Suisse et la Belgique, je crois. Mais ouais, ça fait partie des oubliés de la protection de l'environnement pour plein de raisons, et pas que des raisons scientifiques. C'est-à-dire que leur rôle, en fait, dans le fonctionnement des écosystèmes, il est reconnu. Pour certaines d'entre elles, on a des connaissances sur le fait qu'elles soient impactées. Donc on n'a pas de connaissances globales sur toutes les fourmis, mais sur certaines espèces, c'est suivi. Et pourtant, voilà, on continue à ne pas les protéger suffisamment.
1: Et les protéger, du coup, de quoi ? Est-ce que c'est certaines activités en particulier qui les mettent en danger ? Ou est-ce qu'il y a des pratiques
0: Alors,
1: c'est un tout.
0: Oui, il y a certaines pratiques, typiquement tout ce qui est destruction physique de leur habitat, de leur maison. Mmh. Il va y avoir tout ce qui est pollution, évidemment. Le fait d'introduire involontairement certaines espèces, comme la fourmi électrique, par exemple, sur les tapinomas, on a moins de recul. Il y a une thèse en cours là, de Giovanni Détour. Par contre, sur la fourmi électrique, c'est reconnu. C'est-à-dire que quand elle est présente, elle va chasser les autres fourmis.
1: Mm-hmm.
0: Voilà. Donc oui, il y a tout un tas de menaces au même titre que le reste du vivant que les fourmis subissent.
1: Okay, ouais.
0: Voilà.
1: Et alors du coup, la question qui suit, comment on peut faire à notre petite échelle pour protéger les fourmis ? Est-ce que... est-ce qu'il y a des actions ? Est-ce que vous avez des conseils ou quoi sur ça ?
0: Alors, pour la protection des fourmis, déjà, pour les personnes qui ont des jardins, c'est vrai que la manière de gérer son jardin va jouer. C'est-à-dire, essayer de privilégier ce qu'on va appeler les jardins punk, par exemple. C'est un terme scientifique. On n'est pas obligé d'écouter... Moi, j'adore le punk, mais on n'est pas obligé d'écouter du punk dans son jardin. Mais c'est, en fait, diversifier les types d'habitats, du bois mort, du paillage, des cailloux, les laisser un peu tranquilles. Voilà, c'est dire que dans son jardin, il y a un petit coin, pour les fourmis qu'on ne va pas venir bêcher tous les 4 matins ou tondre aussi tous les 4 matins. Voilà. Donc ça peut être en fait une action simple pour adopter des fourmis chez soi. Les actions que fait la mairie à l'échelle de la ville de végétaliser, nous on se rend compte que finalement ça a l'air de favoriser en fait les fourmis, ces micro-florissements. Après on a conscience aussi que c'est des espèces qui sont pas toujours... apprécié en fait du grand public, et on peut le comprendre. Moi, quand j'ai des fourmis qui viennent me mordre sur la plage ou qui viennent envahir mes placards ou bousiller mes bougainvilliers, je suis pas évidemment hyper content. Mais voilà. Et ça veut dire que il faut à la fois essayer de cohabiter avec elles. Au jour d'aujourd'hui, il n'y a pas de fourmis dangereuses en fait. En France métropolitaine, mis à part la fourmi électrique, c'est dangereuse pour la santé humaine, j'entends. Aider évidemment les agriculteurs, puisque parfois elles peuvent produire des dégâts, et là effectivement on essaye de nous trouver des solutions. Et puis faire un travail en fait pour faire connaître ce monde des fourmis et faire en sorte que que le grand public découvre en fait ces fourmis. Et voilà.
1: Mais je pense que c'est important ce que tu dis, qu'elles sont pas dangereuses. Et c'est vrai que, enfin, je sais pas vous, mais en général, on entend beaucoup que les gens ont des fourmis chez eux et qu'ils savent pas quoi en faire et que ça prend des proportions énormes. Donc, important de.
0: Ouais, effectivement, contrairement à ce qui a été dit dans la chanson, la chanson qui parlait de fourmis dans les jambes, c'est pas qu'à cause des fourmis qu'on a des fourmis dans les jambes. Et oui, il y a très très peu de fourmis dangereuses, beaucoup moins dangereuses que des chiens errants ou des chiens tout court.
1: Et puis, pour faire le lien avec l'action que vous avez menée, je pense peut-être de connaître les fourmis. Donc, de faire connaître les fourmis du grand public, c'est aussi une manière, mine de rien, de pouvoir diffuser ce savoir.
3: Oui, c'était le but de l'action de médiation, en fait. C'était de démystifier un peu toutes les croyances, en fait, que les gens ont sur ces espèces qui, justement, ce que tu disais, sont mal aimées, en fait, parce que elles nous mordent ou parce qu'elles viennent dans nos maisons pour chercher un refuge ou de la nourriture. Et en fait, de toute façon, on le sait que mieux connaître une espèce, en fait, ça aidera à la protéger. Donc, c'est notre but, nous, de faire de la pédagogie, de la sensibilisation et de la médiation pour qu'en fait, cette faune qui est si commune, au final, mais que les gens connaissent très mal, soit protégée et acceptée aussi dans leur quotidien.
1: Génial. Eh ben, je pense que l'heure tourne pas mal. Est-ce que vous avez un mot de la fin avant de clôturer?
0: Je trouve que les fourmis, c'est formidable. Voilà.
1: Oh.
0: J'ai pas mieux,
1: c'est
0: désolé.
1: Spontané. Magnifique. Mélanie, rebondir sur le formidable.
3: Non, j'ai pas mieux.
1: Ouais. Eh ben, merci à tous les deux. Merci Alan d'avoir accepté de répondre aux questions. Merci à Mélanie pour m'aider dans l'animation de cette émission et pour avoir lancé cette action de médiation. Merci aussi pour l'étude que vous menez et on a hâte de voir les résultats et la suite de vous croiser à quatre pattes dans nos rues de Montpellier. Merci beaucoup à Yanis en régie pour nous avoir épaulés. Et bien sûr, merci au collège et aux enfants pour avoir posé toutes vos super questions. Elles nous ont bien passionnés. Et rendez-vous au prochain épisode. Et d'ici là, n'oubliez pas d'observer ces petits êtres aussi formidables que ça.
0: Merci.
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0: La fin du mois sur Radio Campus Montpellier, dernière émission de cette saison, vendredi 26 juin 2026, 17h02. Comment ça va autour de la table? Chloé, t'es là, t'es de retour?
1: Oui,
0: ça va. Tu vas nous parler bien. De quoi?
1: Du réseau de transport qui souffre de la chaleur.
0: Ok, et je pense que la canicule...
2: Il n'y a pas que le réseau de transport qui souffre de la chaleur.
1: Non, c'est sûr que les trams, c'est le cadet de nos soucis, on est d'accord, mais ça pose des questions quand même, parce que ça touche à la productivité de la ville, et c'est le seul truc qui intéresse nos politiques, visiblement.
2: C'est vrai.
1: Crève deux choses, ça dérange personne, mais si les trams s'arrêtent, apparemment, ça fait bouger les choses, peut-être, on sait pas.
0: On verra que quelqu'un qu'on aime bien ici, ça, il s'en fout, mais ça, on en parle juste après. Julien, comment tu vas?
3: Super bien. Et vous, l'équipe, on est bien?
1: On est bien.
3: Pas trop. En vrai, on se subit pas trop dans le studio.
0: Le ventilo qu'on n'a pas éteint pour l'émission. Est-ce que je pense qu'on va devoir éteindre le ventilo un tout petit peu plus tard, mais pour l'instant,
4: franchement, en fait, vous plaisir.
2: Ah merci.
0: On se fait plaisir.
5: Merci.
0: Écoutez cette émission,
3: quand
0: ça réduit.
3: Quand je pense que l'année dernière, on a fait un freestyle ici sous 55 degrés sans ventilateur, alors qu'il était là depuis le début. Il était là depuis le début.
4: Non mais Yannis, il veut pas qu'on le mette pendant les lives. Il fait trop de bruit.
3: Ah ok. Allez, professionnalisme, j'accepte.
0: Jeanne, comment tu vas?
2: Ça va très bien, j'ai chaud mais comme tout le monde. Enfin, comme et tout oui. Le monde, effectivement. Mais tout va bien, je suis très contente, un peu triste que ce soit la dernière de l'année, enfin
0: bah,
2: la rentrée. Mais on est quand même contents, c'est l'été, il y a les cigales, on est toujours contents.
0: Le sujet de ta chronique sera sur les abeilles.
2: Exactement. Ouais,
0: c'est ça.
2: On va parler donc, des abeilles.
0: Ça, on le verra un tout petit peu plus tard. Johanna aussi, tu es là, t'es là à chaque émission.
5: Presque, ouais.
0: Eh oui, presque à chaque émission.
3: Tu fais partie des murs,
0: comme Julien, tu fais partie des murs. La tôlière. donc ce sera pour le crash test un peu particulier. Cette fois-ci, on n'a pas d'invité.
5: Qu'est-ce qui va se passer?
0: Je dois tout vous avouer, pour cette intro, je suis un peu perturbé parce que je crois qu'on s'est trompé. Il n'y avait pas de bed un petit peu au début, donc je suis pas dans le même truc. Mais c'est une émission de juin. Je crois que je me suis trompé juste dans ce que je t'ai donné, Tom. Mais pas de soucis. Comment tu vas, Tom? D'ailleurs.
3: Oh yeah! Oh yeah.
0: Bien joué. Et aussi avec nous, donc Thomas, Jérémy, Anaël, c'est ça. Et Andrea qui nous rejoindra aussi pour sa chronique juste après. On a un petit peu évoqué les chaleurs, voilà. Qu'en pense Yann Barthès, tiens?
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0: Ça faisait longtemps que j'avais envie de parler d'Yann Barthès, un petit peu celui qui à la télévision m'a un petit peu... Vas-y, attends quoi?
8: C'est un petit peu ton running gag de toute façon, c'est un peu ton empire romain.
0: C'est mon père spirituel.
1: Voilà, j'allais le dire vraiment.
0: Voilà.
3: Mon père spirituel, waouh!
8: On a les références qu'on a, hein, on te juge pas Mathieu.
3: Ouais,
8: un peu,
3: clairement.
0: Mais... Non, bien sûr, mais toujours avec ironie évidemment. Petit point d'actu, on copie un petit peu l'heure des amateurs. Est-ce que récemment, cette semaine, ce mois-ci, il y a quelque chose... qui vous a marqué dans l'actualité, dont vous aimeriez parler?
1: Oui.
0: Vas-y.
1: J'ai vu passer sur Arte ou sur France Culture, je ne me rappelle plus, quelqu'un qui commençait à parler du fait que les serveurs français, en fait, les serveurs français de data center, genre pour Microsoft ou ce genre de service, sont américains.
0: Oui.
1: Et que s'ils veulent, ils peuvent couper les câbles qui traversent l'océan, en fait, pour qu'on n'ait plus accès à nos serveurs. C'est quelque chose qui est en place depuis peut-être 20 ans. Et on commence à en parler que maintenant du fait qu'on n'ait pas accès à nos données de manière, totalement libre et transparente.
0: C'est un sujet qui était déjà un petit peu présent sur l'autonomie, un petit peu l'indépendance.
2: Voilà,
0: mais pas
1: c'est un sujet qui est présent depuis 3 jours par rapport au fait que ça fait 20 ans qu'on bouffe les serveurs américains.
0: Totalement. Un autre point d'actu peut-être, parce que je crois qu'aussi on avait parlé de data center la semaine dernière avec la chronique d'Andrea.
2: Oui, c'est bien vrai.
0: Donc c'est, non pas data center, mais une sorte de un truc qui chauffe sous terre.
2: Avec l'intelligence artificielle, il y avait beaucoup de budget qui était amené justement pour cette notion de souveraineté, qui est hyper importante, c'est vrai. Et moi j'avais une petite bonne nouvelle au niveau de l'écologie. En gros, il y avait une station de métro à Londres qui était inondée en permanence, donc ça faisait énormément de scandales. Ils avaient appelé plein d'ingénieurs pour essayer de réparer le problème, et finalement pendant que les ingénieurs bossaient, c'est les castors qui ont résolu la solution tout seuls.
1: J'avais vu passer ça.
2: Donc les ingénieurs, bravo les gars, mais vous savez pas grand chose parce que les castors sont là, new generation. Et les castors ont construit un barrage tellement intelligent qu'ils ont en fait limité toutes les inondations, et maintenant cette station de métro marche toute l'année très correctement. Donc un point pour les castors, zéro pour les ingés, quoi, pour le coup.
3: Ils ont un abonnement offert à l'année, des castors.
2: Ils peuvent prendre le métro. C'est le minimum qu'on peut leur donner, franchement.
1: Vraiment.
2: Mais je trouve ça hyper cocasse et un peu mignon pour une fois.
0: Ben grave, et faudra renommer cette station en l'honneur des castors, qui en 2022 aussi nous ont bien aidés.
8: Autre info, ouais, il y a eu la panthéonisation le 23 juin de Marc Bloch, historien et résistant. Ouais, c'était un moment assez important et tout ça. Il y avait la famille qui avait parlé, qui voulait pas de récupération politique aussi, notamment de l'extrême droite, puisque c'est un historien qui a été résistant et qui a été tué, notamment à Lyon, en 44, si je me trompe pas.
3: C'est ça.
8: Et Marc Bloch, bah, personnage hyper important, que ce soit bah, dans l'histoire de la résistance, parce que ça a été l'un des premiers à organiser aussi la résistance vers Lyon, et aussi pour les courants historiographiques, comme c'est lui qui a fondé la revue des Annales et tout le courant aussi historique des Annales qui se mettait en opposition avec d'autres courants de l'époque, et notamment de mélanger l'histoire avec d'autres sciences sociales.
3: C'est lui qui a écrit La drôle de défaite, non ?
8: L'étrange défaite, c'est ça, ouais. Défaite, ouais, c'est ça. Il y a deux bouquins qui sont assez connus. Bah, L'étrange défaite, où il fait une histoire bah, contemporaine de pourquoi la France a perdu la Seconde Guerre mondiale, donc, c'est-à-dire pourquoi il y a eu la débâcle de Dunkerque. Donc il analyse ça, surtout que lui, il a été sur le front. Il a fait la Première Guerre mondiale, ouais. Il analyse ça en parallèle avec l'Allemagne et aussi tout le rôle des médias de l'époque, des politiques, de toute la propagande qu'il y avait. Le défaitisme aussi vis-à-vis de, ben, on avait peur de se remettre dans la guerre. Il y avait une espèce de pacifisme, mais qui était un peu... le pacifisme, c'est quelque chose de bien, mais là, c'était vraiment quelque chose, c'était mobilisé par les politiques pour justement se désengager et pour perdre aussi plus rapidement, parce que beaucoup d'anciens soldats de la Première Guerre qui avaient été médaillés bénéficiaient aussi d'une aura qu'ils voulaient aussi garder, mais notamment les Pétains qui ont récupéré la France après ça.
0: Un point d'actu, peut-être d'autres personnes, Thomas ? Non, pas d'autres points d'actu. Marc Bloch aussi, qui donne le nom à un bâtiment à Polva aussi. Donc peut-être que des gens l'ont connu par ça. Et du coup, maintenant, cette panthéonisation. Non, mais vraiment, hein, pour ceux qui ne le connaissaient pas, ça peut peut-être permettre du coup de le connaître. Donc moi, mon point d'actu, je l'ai un tout petit peu amorcé avant. Voilà. Niveau actu culturel, peut-être, Johanna ?
5: Ouais, carrément. Là, on est en pleine saison des festivals. J'en avais parlé déjà le mois dernier. Mais on a, par exemple, le festival What a Trip, qui est le festival du film d'aventure et du voyage, qui se finit ce dimanche. Donc, il y a un village à Pérou, vous avez des expositions, des stands. Il y a aussi des films et des projections qui sont, par exemple, à Rabelais. On a aussi donc, le festival Montpellier Danse, qui a déjà commencé, qui est un gros festival international de la danse, où on peut voir vraiment des artistes et des chorégraphes internationaux. On a aussi le festival Radio France, lui je crois que je ne l'avais pas évoqué le mois dernier, qui se terminera du coup le 18 juillet et qui commencera le 5. Alors on a du jazz, on a du classique, on a des musiques de film, on a des choses qui peuvent plaire un peu à tout le monde. Il y a aussi des musiques, comment ça s'appelle ? Je ne trouve plus. Mais on a vraiment plein de types différentes musiques, par exemple Tohubohu aussi qui fait partie de la Pinède au Domaine d'eau.
3: Et il n'y a plus d'événement Tohubohu en lui-même ? C'est fini ?
5: Je crois que c'est rattaché maintenant.
3: Ok.
5: Parce qu'il y avait I Love Techno, et bon, c'est carrément différent. Peut-être que je suis à côté de la blague pour le coup.
3: C'est pas, pour moi, c'est des trucs.
4: Ça fait partie du festival Radio France, Tohubohu.
3: Ok.
5: Et on a aussi le Diago en plein air qui va nous projeter des films du Festival de Cannes à partir de 4 juillet, si je ne dis pas de bêtises.
0: Trop bien. C'est Wall Tropisme.
5: Exactement. On a la fête du cinéma aussi, pour rester dans les lieux climatisés. la fête du cinéma qui est du 28 juin au 1er juillet avec les séances à 5 euros.
0: Eh ben génial.
1: Tout à fait.
0: Et je crois qu'on en reparlera du coup pour aussi les recos culturels, on le rappellera tout à l'heure. Chloé, oui.
1: Parmi les films qu'on peut voir à 5 euros, il y a Backroom.
0: Ouais, si je l'ai jamais vu. Est-ce que quelqu'un l'a vu, Macron ?
2: Non.
1: Bon, allez, non, mais j'ai très envie de le voir.
0: Ça vaut le coup, franchement.
2: Tu l'as vu ?
0: Ouais, je l'ai vu.
2: Ok.
0: Ça vaut le coup. Je suis très nul pour décrire les films, donc ça va, je m'en passerai. il te donne envie, Thomas ?
9: Oui, très envie, mais j'ai toujours pas eu l'occasion de le voir pour l'instant. Par contre, je suis très content parce qu'il marche très bien. Enfin, je suis très content. Je sais pas s'il va me plaire, mais
3: t'as des parts dans
2: ouais, l'affaire. Ouais, c'est clair.
9: Je sais parce que c'est un jeune réal et que c'est un peu
2: et que c'est mon frère en fait, donc c'est une
9: impression toute faite, mais c'est un peu un renouveau dans le système hollywoodien. Enfin voilà quoi, donc c'est plutôt bon signe, je trouve.
3: Ok, ok.
0: Ouais. 20 ans, Ken Pixel qui. Ouais, 21 ou 20,
2: ah ouais,
0: 20 ans, je crois.
8: Oui, il avait été recruté parce qu'il avait déjà fait un court-métrage sur internet qui avait bluffé justement, comme c'était un truc en image de synthèse en fait, et les décors étaient tellement réalistes que du coup, à 24, il l'avait repéré pour faire le film.
9: Oui, en fait, c'est ça, c'est lui, c'est à partir d'une photo, le truc des backrooms était parti d'une photo, et c'est lui qui avait fait les vidéos, qui avait lancé un peu le truc autour des backrooms, et c'est à lui qu'on a confié la réalisation du film, donc voilà.
0: Il y a un jeu de ping-pong entre Jérémy et Thomas qui sont sur le côté, qui n'ont pas leur micro et qui du coup se l'approprient, ils ont raison. Et non, la veille j'avais vu le Vertige et du coup bon, je faisais des petits liens entre les deux films, c'était un peu amusant. Oh, le Vertige décevant, hein, mais voilà, j'en dirai pas plus.
8: C'était catastrophique, je me suis endormi 10 minutes.
0: Tu l'as vu quand?
10: Mais je l'ai vu avec toi, le Vertige.
0: Ah oui,
3: wow.
0: Ah bon. Avec Ewen et tout,
10: oui.
0: Ah putain, wow, je suis fou. Bon, mais ouais, mais
3: t'as vraiment regardé le film parce que là on dirait que t'étais absent.
0: Il était tellement mauvais que voilà,
5: okay, bon. Okay. Dormi, les deux ils pionçaient, genre.
9: si t'as dormi 10 minutes, t'as raté la moitié du film, du coup.
0: Ouais, 1h10 le film, seulement 1h10. Donc moi, mon point d'actu, du coup, je l'avais évoqué tout à l'heure, c'était la canicule. Qu'en pense Yann Barthès?
11: Tout le monde a chaud. C'est rare d'ailleurs de vivre un événement universel. On est tous logés à la même enseigne. Enfin non. Il y a cette catégorie de personnes qui est plus concernée que tous les autres. Il y a ceux qui vivent sous les toits. Ils se sentent autorisés à parler plus fort car j'habite sous les toits. Tout le monde s'en fout.
2: C'est dingue.
0: Tout le monde s'en fout que t'habites sous les toits.
2: Bien sûr, tout le monde s'en fout. Moi, il m'a mis une claquasse. En plus, j'étais là, sous 50 degrés sous les toits. Je suis désolée parce que je parle plus fort du coup et ça énerve Yann Barthès. Mais j'ai été choquée de cette déconnexion de la réalité des gens qui sont pas sous clim, qui ont pas une voiture sous clim, qui travaillent pas sous clim. Enfin, c'est de la folie pour moi. C'est bien montrer la déconnexion entre ces espèces d'élites un peu du showbiz et des gens qui vivent la vraie canicule, quoi. Franchement.
0: Tout à fait, oui, non, mais on aurait pu se dire, il s'est pris beaucoup de merde là-dessus après avoir balancé ce truc, légitimement, et le lendemain, on pensait qu'il allait faire un petit throwback et tout, pas du tout, je crois qu'il démarre son émission, en insistant sur ce truc-là, il était un peu scandalisé que Libé titre un billet... qui critique justement cette prise de position, je sais pas, mais il aurait pu faire passer ça pour de l'ironie, etc. Bon, c'est toujours le ton qui est adopté. Mais bon, Yann Barthès, il parle pas fort, donc il peut le dire. Mais il parle tous les soirs depuis presque 15 ans.
2: Ouais, je me dis, est-ce qu'il se rend compte de l'absurdité de son propos ou pas? En fait, c'est ça.
0: Franchement, ça se voyait clairement dans l'émission, franchement, pas du tout.
3: En plus, le public est mort de rire, hein.
0: Oui, mais ils sont entraînés par.
2: Ils ont des panneaux applause, ils ont des panneaux de rire.
3: Ah bon, c'est vrai?
0: Oui, en fait, non, si, si. J'étais sur le public de quotidien.
3: Mais c'est ridicule. Mais c'est ridicule.
0: T'as pas les panneaux applause, mais dès qu'il y a un mouvement qui démarre, en fait, tu dois l'imiter. Tu dois.
3: Tu crois qu'il y a des gens qui sont payés dans le public pour rigoler?
2: Non, c'est gratuit, t'es pas payé. Le pire, c'est que t'es pas payé. Tu pourras assister à l'émission. Enfin, c'est gratuit, c'est bénévole.
8: Non, mais je veux dire pour le plaisir.
3: Non, mais je veux dire, il doit y avoir des gens pour initier les mouvements qui sont payés, non?
0: Oui, des chauffeurs de salle.
3: C'est ça, ouais.
0: Exactement. D'ailleurs, la veille, sur le même plateau, Jean-Marc Jancovici, qui va être évoqué dans ta chronique, était invité.
12: Ma clim, c'est un frigo inversé. C'est très simple. C'est exactement le même.
13: Ça rejette du chaud.
12: Ah, exactement. Votre frigo aussi. Si vous allez passer la main derrière le frigo dans la cuisine, vous n'allez jamais dans la cuisine des gens qui font ça pour vous. Non, non.
0: Voilà, bon. Et le lendemain, il a voulu se venger sur les gens qui habitent sous les toits. Justement, donc la canicule, hein, le débat, il est un petit peu autour de la clim ou pas la clim, etc. Bon, voilà, mais je ne sais pas si dans votre feed, vous, sur Insta, c'était beaucoup de petits conseils pour s'adapter un petit peu au truc. Bon, c'est triste, mais on doit en venir là. Et on a un sacré ventilo avec nous, donc ça va, on souffre pas trop ici. Nous, on est sous ventilateur, donc on peut vous dire d'arrêter de vous plaindre, s'il vous plaît, pour la canicule. Voilà, donc j'imite Yann Barthès, bien sûr. Julien, c'est à toi.
14: Alors, quoi de neuf?
15: Il paraît qu'on a repéré des animaux préhistoriques par 12 heures de droite dans les parages.
14: Ouais? Et bac un peu.
3: Waouh, c'est déjà moi là, genre, déjà. Non, bonjour à toutes et à tous. Chronique du coup en plein pic de chaleur dans l'Hexagone. Hein. C'est la fournaise, les incendies ont commencé partout et sur les médias, on s'étonne de ces températures. Mais what the fuck, qui aurait pu prédire ça?
16: Record sur record, 40 degrés atteints hier. On n'est toujours pas à l'été, hein, officiellement. Ça va s'arrêter où? Ça va monter jusqu'où?
17: Ben, ça va continuer à monter. Il y a aucune surprise à avoir là-dedans. Enfin, je veux dire, si les gens qui nous regardent sont surpris, pardonnez-moi d'être un peu taquin, c'est que vous avez mal fait votre travail jusqu'à maintenant.
16: Pourtant, je vous ai beaucoup reçu, donc vous aussi.
3: Ah là là, Pauline qui a pas kiffé la remarque, non, pas du tout. Mais pourtant, Jean-Marc Jancovici, hein, donc le susnommé, que j'aime bien en vrai, hein, il dit clairement ce qu'il se passe de façon assez claire, et ça fait du bien, je trouve, dans ce monde de faux cul, de merde. Mais bref, Jean-Marc, du coup, et toute la communauté scientifique le disent depuis vraiment longtemps quand même.
17: depuis deux siècles, on sait que de mettre du CO2 dans l'atmosphère, ça réchauffe le climat. Depuis un siècle, on sait de combien. Depuis 40 ans, il y a des modèles qui donnent des prévisions quantitatives. Et là, il est en train de se passer ce qui doit se passer.
3: Voilà, donc clairement, on sait, hein, on sait. Mais sur France 2, on peut encore entendre ce genre de petits sujets.
10: Des méga-paquebots qui peuvent accueillir des milliers de vacanciers. Ils sont toujours autant plébiscités, même si leur bilan carbone pose toujours question. Nous avons embarqué sur l'un d'eux. 22 étages, 7 piscines, des salles de concert.
3: Oh là là. Mais oui, en fait, mais oui. Faisons la promotion de paquebots avec 100 piscines sur la mer. Après, sur France 2, ils m'ont appris une belle quand même.
13: Dans sa course à l'Elysée, sera-t-il interrogé sur cette affaire judiciaire qui a démarré en juin 2021. Une enquête du parquet national financier qui porte sur la vente de 36 avions Rafale. Un contrat entre la France de François Hollande et l'Inde. Au cœur de ce dossier, un milliardaire indien, Anil Ambani, et sa compagnie Reliance. Un acteur majeur de ce méga contrat d'armement qui, en parallèle, a financé un film produit par Julie Gayet, la femme de l'ancien président.
3: What the fuck? Mais what the fuck? Qu'est-ce que vous voulez que je vous dise en fait? Qu'est-ce que vous voulez que je vous dise? Il n'y a jamais rien qui change. La corruption présidentielle ou même l'amour des femmes par Patrick.
18: Deux nouvelles plaintes visant Patrick Bruel ont été déposées hier, selon l'avocate des plaignantes. L'une pour tentative de viol et agression sexuelle qui remonterait à 2007. L'autre pour viol datant de 2012.
3: C'est devenu le jingle d'introduction de tous les JT en fait. Si mes calculs sont bons, on en est à 14 plaintes. Mais où trouve-t-il toute cette énergie? Petit tour de table, à votre avis, à combien va-t-il arriver? Allez-y.
19: C'est lugubre.
3: écoute, moi je suis avec ce qu'on me donne, d'accord? Je prends les armes qu'on me donne, ok? Bon, donc il y a lui, hein, et des affaires de pédocriminalité en ce moment. Et ouais. Les deux sont consternantes.
20: À la sortie de l'audience, les parents des jeunes plaignantes sont consternés. Nicolas G, animateur périscolaire accusé de harcèlement et agression sexuelle sur 9 fillettes de CM2, vient d'être relaxé.
21: Il faut considérer qu'aujourd'hui, c'est open bar pour pouvoir faire ce genre de choses. Vous imaginez qu'on est tous très en colère. Nous, on va dire à nos petites filles qu'elles ont bien fait de parler. On leur dira pas que ça a juste permis à cette personne de se faire licencier et que demain, cette personne pourra travailler avec d'autres enfants.
3: Ouais, mais ne vous inquiétez pas, CNews a toujours des chroniqueurs d'excellence pour analyser ce genre d'événements.
22: Pendant des années, sur une chaîne de radio, Françoise Dolto nous expliquait que oui, il y avait une sexualité des enfants, que finalement, quand il y avait des relations sexuelles avec les parents et les enfants, c'était pas forcément problématique, etc. Ça, c'est un gauchisme culturel qui fait la loi aussi, intellectuellement.
19: Merci Onfray.
3: Mais mec, c'est mais clair. Dans quel monde vit ce mec?
2: Oh là là,
3: mais dans quel monde vit ce mec? Et dans quel monde moi je me retrouve à écouter ce puits intellectuel en fait? Allez, vite, mettez-moi autre chose, je veux partir, JPP de la France là.
23: De son côté, le Hezbollah revendique une attaque de drones contre des chars de Tsahal. Cette nuit, 4 soldats sont morts. Et le gouvernement israélien ce matin d'appeler à la vengeance.
24: Tout le Liban doit brûler. Pour chaque larme versée par une mère israélienne, 1000 mères libanaises doivent pleurer.
3: Quel sens de la mesure! Mais quel sens de la mesure! Et vous, vous cherchez à faire des traités de paix avec ce genre de gars? Oui, parce que si des gens l'ignoraient, hein, la scène complètement martienne de la semaine dernière, en vrai, c'est quand même Trump à Versailles.
25: Donald Trump sera d'abord invité à visiter la Galerie des Glaces. Puis il assistera à un rapide concert dans la chapelle royale. Avant le dîner d'État. Les fastes du roi Soleil, pour un président qui n'a jamais caché son goût pour les dorures.
3: La carte piège de Macron, en fait. Directement, il a attiré tel Gollum avec des dorures comme ça. Un accord a donc été pondu et violé dans l'instant. Hein. C'est vraiment le thème en ce moment.
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3: Voilà.
1: Excellente chronique, hein. Excellente chronique.
8: C'est un peu comme l'épisode du vu, en fait. On est trop content que ça arrive, mais en fait, c'est juste lugubre et on rit nerveusement.
1: Ouais. Exactement. Et ça s'arrête jamais. On s'arrête de plus en plus loin. On dit, mais où est-ce qu'on va?
4: D'ailleurs, à propos de ça s'arrête jamais, vu qu'il s'arrête dans 3 jours.
3: Oui, c'est vrai, putain, c'est vrai.
19: Oui, totalement. Ouais, mais
3: terrible.
19: C'est sûr.
4: Je suis trop triste.
3: Ouais.
19: C'était un peu la relève du zapping, ouais, et ça s'arrête dans 3 jours, c'est la fin de saison.
4: C'est
19: et c'est fini.
4: Les
19: tout,
4: baisses de budget du service public, je crois que c'est fini vu fin juin, là.
19: Bah, super.
2: Bon, on a Julien.
19: Ouais, on a Julien.
3: Julien, ça sent, c'était le but.
1: On a le prix du repas à l'Elysée. c'était pas 750 millions
3: j'ai pas regardé. J'ai hésité à passer. Parce qu'il y a eu des moments dans le JT où ils passaient, ils étaient là et ils ont mangé du homard avec du caviar frit, du machin. J'ai hésité à passer ça, mais c'était tellement long que je me suis dit en vrai, là, c'est juste dégueulasse. Ça me saoule en fait. C'est abusé.
2: Et moi, ça m'étonne que tu fasses des chroniques comme ça et que t'aimes pas regarder des séries policières. Parce qu'on en discutait en disant ah non, les crimes, j'aime pas, mais t'aimes pire encore.
3: Non, mais c'est pas pareil. Les séries policières, déjà, de 1, on se fait chier parce que le rythme est lent, tu vois, on est là.
19: T'as vu le Mentaliste ou pas?
3: J'ai la série avec le blond.
19: Oui, Patrick Jones.
3: J'ai déjà regardé, mais c'est, moi je trouve que j'aime pas du tout. En fait, déjà, dès que je me dis, je trouve ça un peu tiré par les cheveux, c'est que c'est déjà trop tard. C'est déjà que je vais jamais pouvoir adhérer
19: à. Parce que ta chronique, c'est pas des choses qui sont tirées par
3: les cheveux. Le problème, c'est que c'est réel. C'est vraiment réellement factuel, tu vois.
2: Sont réels.
3: Non, mais. Ouais, bon.
2: Ok, je comprendrai.
3: Ça n'a pas autant d'impact sur nos vies.
19: Ça fait trop, peut-être, tout d'un coup.
2: Tu peux pas tout faire.
19: Ouais,
3: déjà, évoquer pédocriminalité et tout, je t'avoue que ça me. Je suis là, tension. Parce que là, c'est tourné en mode c'est fun. Mais on oublie les deux heures devant chez moi ou. Enfin, chez moi, tout court.
19: Sur ton ordi là, sous la chaleur
1: Non, mais devant non. La porte de chez lui.
3: Non, c'est dur à tanker quand même, hein, des fois.
19: Est-ce que tu réitères ça pour une dernière chronique lundi ou mardi?
3: Lundi, ouais. Lundi, et mardi, je fais un autre quiz énorme. Okay. Yes. Il va être énorme le quiz de mardi. Yes.
19: D'ailleurs, il y aura peut-être un quiz en fin d'émission, peut-être en fonction du temps. On verra. Surprise, si vous êtes sage, bien sûr. Voilà, bon, petite pause fraîcheur parce que c'est la Coupe du Monde, mais petite pause musicale. Say My Name, Beyoncé.

0: Say My Name.
1: Je vois, je vois.
0: De Beyoncé. Voilà.
2: Il avait toute la chanson, hein, vous l'avez pas vu, mais.
0: Ouais. Jeanne, c'est à toi.
2: Super. Alors, on va parler des abeilles. Est-ce que vous aimez les abeilles?
3: Mais bien sûr.
0: Ouais. Évidemment.
3: Elles sont trop mignonnes.
1: Bah non, du coup, moi je sais, mais non, je sais.
2: Et si je vous disais qu'en installant des ruches, on sauvait pas les abeilles, mais on accélérait leur disparition?
3: Non.
2: Parce que quand on pense abeille, on pense abeille domestique, autrement dit la vache laitière du ciel. Et sauf qu'en France, il existe plus de 950 espèces d'abeilles sauvages. Et elles pollinisent souvent mieux, mais elles ont un petit défaut, elles ne produisent rien qu'on peut vendre. Et en gros, l'abeille domestique, c'est Beyoncé. Petit clin d'œil. Et les 950 autres, c'est les choristes qu'on oublie dans le générique. Et le problème, c'est qu'une ruche, c'est pas 3 abeilles en coloc, c'est 50 000 bouches qui débarquent. Donc, s'il n'y a pas assez de fleurs autour, c'est pas sauver la biodiversité, c'est organiser un barbecue géant avec 2 tuques et une chipolata. Et les études le montrent, près des ruchers, les populations d'abeilles sauvages disparaissent. Pas parce que l'abeille domestique est méchante, juste parce qu'elle arrive en bande organisée et que personne ne peut les canaliser. Et donc, poser une ruche sur le toit d'une entreprise, c'est pas sauver les abeilles, c'est plutôt sauver sa réputation sur LinkedIn. Et si vous voulez vraiment aider les abeilles, plantez des fleurs, des arbres, des haies, arrêtez de tondre votre pelouse comme si Mbappé venait s'entraîner dimanche, et surtout, pensez aux abeilles qui ne font pas de miel, parce que le vivant, c'est pas seulement ceux qui acceptent de travailler pour nous.
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0: Merci Jeanne pour rappeler en fait qu'il y a différents types d'abeilles.
1: Du coup, on fait quoi, juste en poser. On se bat dans la forêt, on tue les abeilles qu'on voit pour essayer de faire de la place
2: ouais,
1: aux sauvages.
2: On leur met les coups et on leur dit toi. Non, mais en fait, voilà, c'est juste comprendre que les abeilles qui font du miel, elles sont domestiquées. En fait, c'est de l'agriculture, quoi. Mm. Et toutes les abeilles sauvages, on leur donne pas à manger. Souvent, parce que les abeilles domestiques, on leur donne un peu du sirop de sucre pour les aider. Donc, elles ont un vrai avantage évolutif. Et en fait, elles vont souvent bouffer plus de choses que les abeilles sauvages qui disparaissent vraiment beaucoup. Et en fait, on parle beaucoup des abeilles domestiques parce qu'en fait, ça nous plaît de manger du miel. Oui. Mais il y en a tellement d'autres qui sont sauvages et qui en fait en pâtissent beaucoup. Donc évidemment, l'apiculture c'est bien et il faut continuer à faire l'apiculture, mais de manière raisonnée, ça veut dire on les met là où il y a beaucoup de fleurs. Et par exemple, dans les entreprises, on met des toits par exemple sur le polygone, et là c'est vraiment mettre en danger toutes les abeilles sauvages. Donc c'est vraiment un peu de la RSE, du greenwashing qui est finalement parfois contre-productif et qui prend pas en compte les réalités du monde sauvage et du monde écologique.
3: Mais bien sûr, c'est pas évolué avec le vivant.
2: Exactement. Ou en tout cas, c'est le nier, quoi. Et aller. Parce que ça fait cool de dire on a mis une ruche sur le polygone, donc on est bien pour la planète. Mais c'est un peu plus compliqué que ça.
1: On a mis une ruche sur le polygone?
2: Ouais, il y en a.
1: Ok.
2: Ouais. Je citerai pas le nom de la boîte parce que je pense qu'elle m'aime plus maintenant. Mais
3: à l'Opéra du Corum aussi, je crois. Qu'est-ce que je raconte? À l'Opéra de la Comédie.
0: Corum peut-être, et sur le toit du Corum, c'est ça? Peut-être qu'il y a des abeilles, mais
1: je capte pas le délire parce que c'est vraiment pas verboisé, enfin il y a que dalle là-bas.
2: Bah ouais, c'est ça, et en fait, à la limite, si on pose des ruches, que les mêmes entreprises qui les posent plantent énormément de fleurs. En fait, on peut pas faire l'un sans l'autre. Voilà l'histoire.
3: Ouais.
2: Mais j'aime les abeilles et j'aime le miel aussi. Ouais.
1: Mais le miel sauvage, du coup, celui qui est pas bon. Parce que sinon.
2: Mais en fait, ça n'existe pas le miel sauvage.
1: Ah bon, bah
2: en fait, les fleurs peuvent être sauvages, mais les abeilles sont toujours domestiquées.
1: Mais je veux dire, dans la nature, le miel, ça existe de base.
2: Oui, oui, oui. Du mais coup, le miel qu'on va te vendre, c'est jamais des nids.
0: Ce sont des ruches.
2: C'est des ruches qui sont. Donc, c'est de l'élevage, quoi.
0: Donc t'avais fait exprès de choisir Beyoncé parce que je cherchais une petite pause musicale.
2: En fait oui, parce que du coup j'ai choisi Beyoncé, j'ai réécouté Beyoncé et je voulais faire une blague avec son ancien groupe et je me suis dit bon, est-ce qu'on connaît ce groupe? Mais moi je connaissais
0: quoi,
2: pas
0: nom,
2: son nom
0: déjà,
2: je l'ai même plus, j'ai la honte.
3: R&B
2: c'est
0: c'était musical.
2: Non mais le groupe Beyoncé, elle faisait à son début de carrière, elle faisait ça avec 3 copines. Et Michel et je sais pas qui, personne, tout le monde les a oubliés. Hein.
3: Ah ouais, non, j'ai pas la
2: réponse. C'est ça, c'est ça.
1: Mais genre, bah oui,
0: mais t'as cherché.
5: Tu l'avais ou tu... Je suis juste né en 88. Hein.
0: Ah oui, c'est vrai.
2: Et du coup, j'ai réécouté et Say My Name, je me suis dit, ah ouais, c'est un peu mon enfant, j'avais 12 ans et j'étais là, Say My Name. Donc j'avais envie d'écouter.
0: Voilà. Incroyable, puis t'as évoqué la pelouse pour Mbappé, il y a un match ce soir à 21h. France-Norvège, voilà, ouais. Allez les bleus, petite transition.
1: 4-2 pour la France.
0: Voilà, prono.
2: Ah, t'es prono?
1: Ouais.
0: 4-2.
1: Mettez 50
2: la
1: euros.
2: La footix de base, je vais dire 3-1.
0: Winamax, Betclic, bam, tout le monde.
1: Mettez un max de prix, s'il vous plaît.
0: Voilà, c'est comme ça que ça marche.
3: 2-0 pour la France.
0: 2-0 pour la France, parfait.
2: Et toi, tu dis quoi?
0: 2-2. Ok. Je sais pas. Chloé, oui. Toujours dans le contexte caniculaire de notre planète.
3: Ah bah bien sûr, on change pas une équipe qui gagne.
0: Ah bah non. Hein.
3: Oui, moi je voulais parler de la chute de tension du tram à Montpellier est-elle issue d'un problème climatique ? Le réseau de transport de tramway est électrifié. Celui de Montpellier s'est retrouvé complètement hors tension le mardi 23 juin, il y a 3 jours, à 18h10 environ. Je descendais le Pérou à vélo direction Albert Ier Saint-Charles et j'ai vu la 1, la 4 et la 5 à l'arrêt complet, certains en station et d'autres en plein milieu des rails. Les conducteurs ont été contraints de faire évacuer les passagers. Lorsque j'ai été au niveau d'un conducteur, j'en ai profité pour lui demander ce qu'il se passait. Il m'a répondu qu'une panne générale avait planté tout le réseau. Il n'a pas su me dire pourquoi, il n'avait pas le temps et je suis partie, mais ce jour-là, il faisait 33 degrés. Cet épisode m'a questionnée. Ma première pensée a été de me dire que c'est à cause de la chaleur comme dans un scénario catastrophe de science-fiction, sans savoir si c'est vrai ou faux. Je me suis alors rappelé de vieilles notions de cours de physique-chimie, l'effet Joule. C'est lorsque de l'électricité circule dans un conducteur électrique et qu'une partie se transforme en chaleur. Ce phénomène naturel provoque une chute de tension entre le début et la fin du circuit. C'est peut-être juste ça qui a provoqué la panne, mais dans notre contexte climatique actuel, impossible de penser à de la chaleur sans la relier à la crise caniculaire. Les principaux facteurs contribuant à une chute de tension comprennent la taille et la longueur du réseau, la quantité de courant et les matériaux. Et les matériaux du tram, ils sont en quoi ? C'est des câbles, donc les caténaires, ils sont en cuivre. Les fils conducteurs sont en cuivre pur à 98% ou en cuivre allié à l'étain, au magnésium ou au cadmium. D'ailleurs, le même cadmium que le scandale des pâtes au cadmium, lorsque la France s'est rendue compte il y a 2 mois, que son alimentation des plus basiques était contaminée en métaux lourds, mais bref, ça c'est un autre sujet. Les fortes chaleurs peuvent engendrer la dilatation du cuivre de la caténaire, ce qui fait que le pantographe, sorte de bras mécanique reliant le toit du tram à son fil, peut endommager les caténaires et mettre à mal la tension du réseau électrique. Il y a aussi les rails au sol qui sont constitués à 95% d'acier, qui sont également très sensibles à la chaleur. Par exemple, quand il fait 35 degrés dehors, leur température peut dépasser les 50 degrés. Il y a donc un risque de dilatation, encore une fois, et de déformation, ce qui peut aussi déstabiliser bien évidemment tout le système. En bref, nos réseaux de transport électrique et les matériaux utilisés ne semblent pas fait pour supporter les canicules. On sait tous que c'est le fruit du réchauffement climatique provoqué par notre espèce. À trop faire les malins, la planète et les trams disent stop et la société provoque sa propre chute. Que pensez-vous de l'arrêt en service de nos transports ? Est-ce un signe que c'est la fin pour nous ou le début d'une ère nouvelle où la planète se régule toute seule du parasite que nous sommes ?
0: Pas mal. Ouais.
6: Ben, je vais rentrer à pied plutôt que prendre le tram après, je pense.
3: Ben, ce jour-là, j'avais pris le vélo.
6: Pas avoir de problème.
2: C'est fou. Moi, ce qui m'étonne, c'est que t'es hyper forte en physique chimie. Tu t'es rappelé de tes cours à l'époque en disant non, mais le Joule, effectivement, il a une tension qui est machin. Je suis hyper impressionnée.
3: Dilatation par la chaleur.
5: Le Joule.
3: Le Joule, bien sûr.
0: Bah ouais, c'est un beau retour de bâton, quoi.
3: Voilà. C'est un beau retour de bâton.
0: C'est un petit signe, voilà. Mais après.
3: Après, loin de moi de mettre en avant le mal-être de nos chers trams, hein, bien sûr, ce sont pas eux qui souffrent le plus de la canicule, c'est clairement nous. Mais pour moi, c'est quand même assez révélateur de
0: on
3: nos politiques.
0: On est tous logés à la même enseigne.
3: Non, mais voilà, déjà, c'est vraiment.
2: C'est Bernard Arnault qui
0: quand il prend la ligne 4 pour aller vers près d'Arène, Pompignan et tout, comme il fait tous les jours.
3: Bah, bien sûr. Et puis, lignes de tram qui ne sont pas climatisées non plus. D'ailleurs, on est venu en tram pour arriver jusqu'ici. Là, la 1 n'était pas climatisée. It's a joke. C'est une blague. Stagia.
0: Vous n'êtes pas obligé de faire comme moi avec le vélo parce que je pense que. Ouais, Tom, Lily, vous m'avez vu arriver. J'étais translucide. En plus, je suis en jean.
3: En gros, c'était juste pour parler de nos politiques qui ne prennent pas du tout en compte le changement climatique et qui nous font croire que ça tient sur nos épaules le fait de se réfrigérer, de se refroidir. C'est à nous de mouiller nos rideaux, nos serviettes, nos t-shirts, nos murs, tout ce que tu. On va vivre dans un aquarium en fait, c'est ça le. Voilà. Et eux, ils vont rien faire pour que ça s'arrange.
1: Et encore, parce que je sais pas si vous avez vu passer la vidéo avec les jeunes qui avaient sorti une piscine dans leur quartier là. Ils ont envoyé 4 fourgons, 6 flics pour aller crever la piscine et tout. T'es en mode ah ouais, donc ça, même ça,
2: c'est
1: ouais,
2: genre, on peut pas me prendre ce budget là et le mettre ailleurs.
3: Mais n'importe quoi.
1: C'est de l'abus.
0: Oui, en parallèle, t'avais un défilé de mode Louis Vuitton genre ça imitait une vague, un truc genre hyper dépensier.
3: Donc le repas à l'Elysée, hein. En parallèle, t'as le repas à l'Elysée. Alors, encore une fois, je sais plus si c'est des millions ou 750 000.
0: C'est des milliers, je pense. Mais
3: 750 milliers, je sais pas. Mais c'est beaucoup d'argent qu'ils auraient pu mettre dans le climat, en fait. Enfin,
1: tout ça pour
3: dans
1: un faux traité de paix. éclaté au sol.
3: Ça fait beaucoup.
1: Éclaté au sol.
2: Mais totalement d'accord, moi, cette responsabilisation du citoyen, ouais, elle cache tous les vrais enjeux politiques.
3: Mais
2: parce
3: vraiment
2: que, en fait, l'écologie, elle est politique et c'est des politiques publiques. Et c'est effectivement des gros revirements. Et
3: oui,
2: comme tu le dis, si on ne fait pas ces gros revirements, eh ben ouais, on va droit dans le mur, quoi.
3: Et, oui,
2: et finalement, est-ce qu'on l'aurait mérité? Est-ce que Bernard Arnault l'aurait mérité? Est-ce qu'on est tous à la même enseigne? Je me pose la question.
1: Non, mais surtout que Bernard Arnault ne va jamais, jamais, au grand jamais, subir quelconque conséquence de ce genre de choses. Hein. Enfin, il n'y en a rien à foutre. Là, demain, il se dit, oh non, il fait trop chaud dans mon yacht, eh bien, je vais aller me balader dans les Alpes. Rien
3: oui,
1: à foutre.
3: Genre,
1: comme ça, claquement de doigts, c'est terminé. Non, bon.
5: Tu veux dire? Ah non, je me demandais juste si Bernard Arnault habite sous les toits.
2: Ouais. Je pense qu'il a plusieurs toits, en fait. Mais
0: sous les toits, ouais, ouais.
2: Sous les toits,
0: sous
2: ouais,
0: les toits de l'île de la Cité.
1: Mais il peut habiter chez toi s'il veut. Ça, il peut le faire par contre.
3: Oui, il peut racheter chez toi même. Te dégager.
0: Bon, déjà, on aura plus dit sur la canicule que sur le plateau de quotidien. C'est bien. Hein, voilà, clim, pas clim. Bon, on s'en fout. Voilà,
2: nous, on est content avec un
0: dit
2: ventilo, quoi.
0: Ouais, voilà, on a un beau ventilo, mon Dieu. Bref. D'ailleurs, petite pause fraîcheur. On passe directement à la prochaine pause musicale. Socializing de
1: Gracie Hopkins.
0: Merveilleux.

0: Ok, pas mal. Alors, est-ce que tu peux nous parler de cette pause musicale ?
1: Oui, très rapidement. Ce son est sorti il y a 8 ans. Gracie Hopkins, c'est un artiste franco quelque chose qui rappe en anglais. Il peut rapper en français. Il a notamment fait une collab avec Népal tard l'époque.
0: Ah, wow.
1: Donc ouais, voilà. Et bon, c'est, il a fait aussi un feat avec Taïk. Bref, il est un peu connu, mais ce son n'est pas connu. Et moi, c'est un mec qui m'a beaucoup aidé dans la musique en général. Gracie Hopkins.
0: Hopkins. Du coup, une inspi de ce que tu fais un petit peu en partie. Mais ça t'a inspiré, ça t'a. T'aimes
1: non,
0: bien.
1: Mais juste ouais, j'aime bien. En fait, j'aime beaucoup le.
0: J'arrête de creuser
1: les instrus et tout. Non, mais...
0: Après, c'est la suite, hein, sur.
1: Non, mais c'est plus que. Non, ça fait partie des gens qui ont façonné un peu ma façon d'aimer la musique.
0: Ok, ah bah c'est formateur, c'est très bien.
2: Voilà.
0: Très stylé. Socializing, du coup. Anaël, comment tu vas?
3: Eh bah très bien, très bien.
0: Alors tu devais faire la chronique avec Andrea qui n'a malheureusement pas pu venir à temps.
3: Une petite dédicace à Andrea qui est en train de faire son déménagement actuellement.
0: Oh, courage. Voilà,
3: courage,
1: avec les ligaments
3: dans cette
1: croisés.
3: Chaleur. Et avec les ligaments croisés.
0: Oh là là, courage. Mais on espère l'année prochaine aussi qu'Andrea pourra venir du coup, parce qu'elle est dans l'heure des amateurs aussi. Et donc tu nous proposes une chronique sur le masculinisme.
3: Exactement. Oh, wow. Donc vous attendez pas à grand chose, là je reprends sa partie, mais on va y aller. Est-ce que vous avez entendu parler de clavicular ?
4: Oh mais bien sûr,
3: oui, mais bien sûr, on est tous fans ici.
1: Pas trop aucune idée, jamais entendu parler de cette personne.
5: Tu vas être ravi.
3: Ah ouais, tu
4: vas. Ah, wow.
1: Clavicular, genre bah, clavicule.
3: Clavicule, ouais.
4: Ouais, ouais, ouais.
3: C'est un Américain qui a percé aux États-Unis avant là de percer à Paris. Enfin, à Paris. C'est parce qu'il est allé à Paris, en France. Parce que là, je fais une Yann Barthès. Il n'y a pas de. Bref. On va pas continuer là-dessus.
0: Des bisous, Yann.
3: C'est un gros mascu. Des bisous, toujours. C'est un gros mascu qui prône le looks maxing. Et en fait, c'est vraiment juste. Pour lui, on peut réussir en étant beau et donc il va se mettre des coups de marteau dans la mâchoire pour avoir les codes de la virilité.
5: Quoi ? On a tous la même réaction qu'on a découvert.
3: Oui, vraiment. Mais surtout, moi, je peux même pas regarder les vidéos, elles me font trop peur. Enfin, je trouve ça horrible.
1: Attends, mais il se prend en vidéo en train de le faire.
3: Ah ouais, ouais, mais parce qu'en fait, il essaye de reproduire les codes de la virilité, donc mâchoire très droite, les pommettes saillantes, etc. Et des énormes muscles, il se shoot au prod. Enfin, c'est... C'est un peu hardcore.
0: Il y a plein de choses.
1: Attends, excusez-moi.
3: Mais il y a tant de choses, je ne peux pas tout en citer.
5: En plus, en live, il y a pas longtemps, justement.
0: On va peut-être en parler.
3: Ah, ok. Bon.
1: Mais
3: c'était pas
1: attendez,
3: bon
1: mais ça marche vraiment de se mettre des coups de marteau sur la mâchoire ?
4: Mais tu vois ton voisin faire ça par la fenêtre, t'appelles quoi ?
1: Ah, mais moi je déménage.
3: Moi, je lui demande son marteau. Mais voilà, donc le gros masculin est arrivé à Paris. Et bah, personne le. À Paris, oui, voilà, là, c'est bon. Donc, personne le connaissait et il a percé sur les réseaux parce que, en fait, toutes les parisiennes le recalaient quand il essayait de les approcher parce que, bah, pour lui, la drague, c'est si facile vu qu'il est beau et que les femmes sont juste attirées par le physique. Et bah, du coup, c'est trop facile de y aller. Mais là, il s'est fait recaler par toutes les femmes et c'était un plaisir à voir. Donc, je conseille d'aller voir ses vidéos.
4: Ouais, ouais, ouais. Fierté française, moi ça
3: mais
4: m'a dit.
3: Fierté française,
4: mais c'est ma France.
5: Ça c'est ma France.
3: Ça j'adore.

0: entre autres à nier l'existence du patriarcat, à déplorer la crise de la masculinité dont les femmes et les féministes seraient responsables, à essentialiser la différence homme-femme et valoriser une masculinité traditionnelle. Petit aparté aussi, est-ce que vous connaissez les incels ?
1: Oui.
0: Je voulais juste le rappeler. Ok, bon, pour ceux qui ne savent pas, c'est bah, ceux qui se définissent comme célibataires involontaires et qui remettent bah, très souvent la faute sur les femmes. Et ce lien que je voulais faire, c'est par rapport à Claviculaire toujours, c'est qu'en fait, le problème, c'est que ça a un peu conforté leur théorie dans le sens où maintenant, cette théorie-là, ils vont juste se dire que bah, c'est une fatalité parce que même un homme beau comme ça, et bah, en fait, les femmes les rejettent. Et donc, du coup, c'est pas du tout dans le bon sens, en fait. Il aurait fallu que quelques Parisiennes acceptent qu'il soit beau.
1: Wow.
0: Ça, mais bon,
1: t'as trop de choses à changer. Mais
0: ça, c'est une.
2: Ou alors sa take, c'était de dire qu'elles sont toutes lesbiennes, sinon les Françaises.
0: Oui. Ah, ah ouais. Oh, mais tous ses tweets sont géniaux.
3: Il l'a dit. Ouais,
0: il l'a dit. Ah oui, mais il a aussi dit que pendant la Seconde Guerre mondiale, en fait, toutes les personnes obogènes ont été détruites et c'est pour ça qu'en fait là les Français sont pas très beaux et qu'ils proposent 50% sur ces formations de looks Maxine parce qu'ils en ont besoin.
4: Droite, hein,
0: ouais. Ouais,
2: après
0: non,
2: le,
0: c'est...
2: mec, le mec est
0: c'est violent.
1: En lien mais avec ça me terrorise.
0: Ouais, c'est terrifiant.
5: C'est quoi
0: ça,
5: voilà. Un labo de cassage de obogènes.
0: Ah ouais. Mais et du coup là c'est ce que ce rapport dénonce là, c'est vraiment en fait cette montée du masculinisme et c'est effrayant parce qu'il y a aussi un autre rapport du Haut Conseil à l'égalité entre les hommes et les femmes publié en janvier qui estime que 17% des Français âgés de 15 ans et plus adhèrent aujourd'hui à des formes de sexisme hostile et c'est les réseaux sociaux qui apparaissent comme un puissant accélérateur de ces phénomènes, le cybersexisme constituant désormais la première forme de haine en ligne avec 84% de victimes féminines. Voilà, c'est top pour nous. Et ça pose en fait la question des algorithmes, parce que en fait c'est une exposition répétée à ces discours qui sont favorisés par les algorithmes et les auditions donc qui ont été conduites par donc ces rapports-là, elles montrent vraiment qu'il y a une socialisation idéologique à bas bruit et selon elles, en fait, l'adhésion aux thèses masculinistes, elle ne procède pas d'une radicalisation soudaine, mais bien d'une exposition répétée à des contenus qui banalisent progressivement certains stéréotypes sexistes, nourrissent un sentiment de ressentiment et de déclassement, de victimisation masculine et contribuent à normaliser des discours hostiles aux droits des femmes. Et les rapporteuses et rapporteurs considèrent que les réseaux sociaux, donc c'est un des principaux vecteurs à la diffusion de ces discours masculinistes et propose en fait des recommandations pour réguler les réseaux sociaux. Elle s'appuie aussi sur le fait qu'il y a une étude qui a été menée par l'université de Dublin en 2024, selon laquelle il suffisait de 26 minutes à un nouvel utilisateur pour se voir recommander des contenus masculinistes sur TikTok. C'est terrifiant. Et je me suis aussi renseignée parce qu'il y a un média belge, RTBF, je le connaissais pas, je l'ai découvert.
4: Ouais, c'est un radio public, c'est ça ?
0: Ouais, c'est Média Public, ouais, c'est ça, belge, qui a aussi fait une enquête là-dessus et qui a utilisé, bon, c'est assez intéressant comme méthode, mais qui a utilisé en fait l'IA et qui a créé 5 profils fictifs avec un enfant de 15 ans qui serait intéressé par des tutos sur la musculation. Et en fait, sur ces 5 profils étudiés, l'algorithme, il a conclu, il est allé vers un glissement similaire, c'est-à-dire que l'utilisateur, il cherchait au départ donc des tutos et progressivement, en fait, il a eu des contenus masculinistes qui se sont introduits petit à petit dans son algorithme. Et en 20 minutes, donc il y a eu vraiment 20 minutes de scroll, il y a eu le début des expositions sur des discours comme comment devenir puissant, etc. Et au bout de 40 minutes, l'algorithme, il augmente ce genre de contenu et il tombe sur encourager à devenir un mâle alpha, à douter de l'amitié homme-femme, sur l'orientation sexuelle, etc. Et 40 minutes, en fait, ça peut paraître beaucoup, mais en fait, c'est rien du tout parce qu'il y a une étude qui a été publiée en 2024 et qui montre que 81% des adolescents âgés de 10 à 17 ans dépassent de plus de 2 heures de temps d'écran par jour en semaine. Et donc en fait, 40 minutes, c'est rien du tout pour notre génération. Et pareil, une autre étude européenne en 2024 qui disait que sur TikTok, les comptes de jeunes de 16 à 18 ans ont reçu des recommandations de contenu en lien avec la manosphère après respectivement moins de 9 minutes et 15 minutes. Donc c'est absolument effrayant. Il faut peut-être faire quelque chose là. Voilà. Il y a pas mal de recommandations donc de ce rapport pour aider à ça.
2: Éduquer ses enfants, éduquer ses potes.
0: Ah oui oui ouais, voilà. Bah sensibiliser, éduquer, c'est
3: le rapport
0: tant
3: en
0: de
3: question,
0: choses.
3: c'est de la commission parlementaire là.
0: Ouais.
3: C'est
0: ouais.
3: Le truc où ils ont accueilli Alexis Tchens là où le mec il est parti en plein milieu de son truc.
4: Non non,
0: je sais pas, c'est pas ça.
4: Vis-à-vis des influenceurs.
0: Ah oui, c'est ça, oui, parce que

0: aussi. Mais il a été, en fait, ce rapport-là, il a été pris à l'initiative à la suite, en fait, de ce premier rapport sur les réseaux sociaux et la régulation pour les enfants.
1: Okay. Ah, mais franchement, go éduquer si t'as la force, mais en fait, si t'as pas la force, je comprends, genre.
2: Ah, mais bien sûr que ça fait une charge mentale de baiser. Mais en fait, je crois pas qu'il y ait d'autre solution que éduquer si t'en as les moyens.
1: Ou s'éloigner.
0: Et même aussi.
2: Bien sûr, s'éloigner, mais ça implique de se détacher.
0: Bah, les réseaux sociaux, en fait, pour éviter ce genre de contenu, quoi.
1: Ouais, parce produire que d'autres contenus.
0: C'est pas possible qu'au bout de 20 minutes, tu tombes sur ce genre de contenu.
3: Ouais, coup, après, aussi, les réseaux, eux, ils s'en foutent. Hein. Eux, ils sont condamnés tous les ans pour des trucs comme ça. Ils en ont rien à faire.
4: Ça demande des mesures qui sont même plus larges, en fait, de juste éduquer. Ça va aussi, oui, vis-à-vis des réseaux sociaux et tout. Et surtout que c'est un discours qui est avec une idéologie qui relève presque de la secte, de la croyance, avec juste après en prenant des protes et en se défonçant la gueule au marteau, enfin tu pourrais justement pouvoir draguer des filles.
3: Mais c'est du complotisme, hein.
4: C'est du complotisme.
2: C'est
4: du complotisme. Littéralement,
2: c'est vrai,
4: non mais justement, comme ça vient des mouvances incel justement, c'est un truc qui déjà devrait être illégal parce que ça prône justement, ça rabaisse aussi la femme vis-à-vis d'eux, ça serait juste un objet sexuel quasiment. En fait, rien que là-dessus, tu peux le condamner pénalement.
3: En théorie, ouais.
5: Condamné pénalement pour ça. Et puis quand quelqu'un t'incite à prendre un marteau et à te défoncer la gueule, ça devrait être aussi interdit parce que c'est juste dangereux.
2: Aussi, oui.
6: D'où la question, que faire si tu vois claviculaire de sa fenêtre se taper la mâchoire? Est-ce qu'on agit ou pas?
3: Tu lui ramènes un plus gros marteau.
2: Tu lui dis attends, bouge pas, je t'aide.
6: Tu le fais à sa place, voilà. Merci beaucoup. On dit alors donc manosphère, c'est ça pour désigner un petit peu tout.
0: Ouais,
6: donc, manosphère,
0: oui,
6: c'est le terme. Ok, ouais. Très bien. Il y a une vidéo, du coup de la RTBF sur YouTube où justement ils ont les 5 profils et tout.
0: Oui, en fait, ils ont fait une sorte d'article qui est assez bien fait parce que tu scrolles en même temps l'article et en fait à côté du scrollage, en fait il y a la description du temps. Et,
6: ok.
0: C'est bien le fait. Temps et en même temps avec un code couleur, ils te mettent plus en plus de contenu masculiniste et à la fin en fait t'as de plus en plus du coup de contenu masculiniste, donc c'est rouge je crois et c'est assez bien fait pour te montrer à quel point ça va vite quoi.
6: Eh bien merci beaucoup pour cette chronique. On passe à la suite avec un crash test un peu particulier.
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0: Et bienvenue dans le Crash Test, le moment où l'on torture votre curiosité à coups de nouveaux thés, de découvertes et où l'on questionne avec une violente bienveillance nos doux convives jusqu'à ce qu'ils nous crachent les infos. Le moment est à la perpétuelle rencontre, à celle où ça passe, où ça casse, où ça s'embrasse. Bisous, c'est parti. Alors aujourd'hui, pour la dernière de l'année, j'ai décidé de ne pas avoir d'invité, ou plutôt de n'avoir que des invités, c'est-à-dire que vous êtes tous mes invités autour de ce plateau.
1: Et voilà le traquenard.
0: Voilà, complètement, c'est une prise d'otage.
2: Tu as bien commencé.
0: Alors je vais commencer par une question, répondez un peu à la volée comme vous le voulez, mais il faudra faire assez rapide parce que le temps nous manque. Qu'est-ce que vous foutez là? Comment vous êtes arrivé à Radio Campus?
1: Julien.
3: Oh mon dieu. Qu'est-ce que je fais là? Bah moi j'adore parler de... J'aime bien parler de la société parce que je m'insurge de beaucoup de choses et que je me rends compte que je fais de la musique et que je peux pas tout m'insurger assez en musique. Donc du coup je t'avoue que avoir un micro pour le faire c'est super agréable. Et comment je suis arrivé ici? Bon, la première fois que je suis venu ici c'était il y a presque 10 ans je pense.
1: Wow.
3: Pour un freestyle avec les gens avec qui je rappais à l'époque, et je
1: t'avais 30 ans à l'époque.
3: Non, j'en avais 20, 18, 17, je sais pas, non, au moins 19
1: ouais,
3: ans.
1: Ouais, d'accord.
3: Et comment je me suis retrouvé ici? Et ben, suite à une interview d'un autre concert il y a 2 ans, j'ai parlé avec Tom, que j'avais déjà vu aussi, et c'était un bon gars, et il m'a proposé de venir un petit peu pour parler au micro.
1: Il t'a fait un petit cœur.
3: Exactement.
1: D'ailleurs, Tom, t'es arrivé comment ici?
4: Oh là. Là j'ai répondu à une offre d'emploi. Mm-hmm. Moi, je suis arrivé ici comme salarié directement, pas bénévole.
1: Direct.
4: Voilà.
1: Ah, cash. Bien. Cash, pistache. Ouais. Chloé. Ah bah oui.
5: Alors, en frontline, parce que Johanna, Mathieu, Jérémy, vous êtes la famille. En backline, parce que j'aimais bien l'idée de diffuser des choses qui nous prenaient la tête et qu'on n'entend pas dans les médias classiques, je trouve. Pas assez, en tout cas.
0: Je capte.
5: La remise en question de qu'est-ce qui se passe, qu'est-ce qui se putain de passe. Tout ça, quoi.
1: Ouais. Et Anaëlle, tu participes depuis longtemps au projet de la radio?
6: Depuis un an.
1: Ouais.
6: Et moi, j'ai loupé pas mal d'émissions quand même.
1: Oh, mais
6: ouais, bah moi, je fais. Bah, en fait, je suis du droit de l'environnement et de base. Bon, là, j'ai pas du tout fait une chronique en lien avec ça, mais c'était dans l'idée de vulgariser le droit et sujet aussi lié avec l'environnement parce que c'est pas assez entendu dans les médias. Voilà.
1: Ok. Jeanne, toi, comment t'as connu la station?
7: Moi, je suis une toute nouvelle. Je suis arrivée il y a un mois et demi, un truc comme ça.
5: Ouais.
7: Et en gros, j'ai connu ça par Maxime, qui est présentateur de L'Heure des Amateurs. Très bon copain. Et en gros, moi, je fais des formations en permaculture à la base. Donc souvent, je fais des formations de 2 heures. Et là, j'adore parce que c'est comme si je faisais une mini formation d'une minute. Et ça me régale, voilà.
1: Et ça a eu grave du succès, ce que tu fais.
7: Écoute, je sais pas. Je comprends rien à l'algorithme, moi non plus. Mais je sais pas. En tout cas, j'ai mes premiers haters. Et donc, ça veut dire, je crois que c'est que les gens écoutent.
1: Et toi, Thomas?
8: Bien non, mais moi c'est une prof de la fac de Paul Valéry, qui m'a prof de cinéma, qui avait parlé de la radio, et du coup bah, j'avais envoyé un mail pour faire une émission sur la musique dans un premier temps. Puis après, voilà, c'est à peu près ça.
1: C'était la dernière piste ou c'était une autre émission avant?
8: Bah ça a été, oui, la première, enfin c'est toujours appelé comme ça, mais voilà, c'est ça.
1: Et toi, Jérémy?
9: J'ai rien fait cette saison, je suis venu en touriste, donc je sais pas pourquoi tu me poses la question. Mais
5: oh.
9: Non, la première fois que je suis venu, c'était en décembre 2024. C'était toi qui m'avais invité. Wow. Pour le début de la fin du mois.
1: Très précis.
9: Ouais, non, mais je m'en souviens, c'était la première fois que j'étais venu à la radio. Et franchement, j'avais bien kiffé, j'avais fait quelques émissions, j'avais essayé de préparer des chroniques ou juste intervenir.
1: C'était trop bien, t'as amené le côté intellectuel.
9: Oui, mais j'ai beaucoup ramené cette saison.
5: Ouais.
9: Non, voilà, c'est ça. Depuis vous êtes là.
5: En fait.
9: Non, mais... tu me sautes à moi, je suis plus de ton équipe.
1: Non, mais... Alors Johanna. Ah oui, moi j'étais dans une asso et à un moment on nous a fait découvrir la station. J'avais bien aimé, moi je voulais grave y être depuis un an et tout parce que j'ai dû voir passer sur les réseaux. Et là du coup, vu que j'ai pu y venir pour raconter ce qu'on faisait dans notre asso, ben, j'ai essayé l'année d'après et tout. Je crois que c'était Tom, tu m'avais interviewé pour ma toute première interview, c'était il y a 3 ans maintenant, 2 ans.
9: C'était tout mignon.
1: mais voilà.
0: Ok.
1: Ouais.
0: Alors, enfin, je passe très short, mais est-ce que vous rêvez d'inviter quelqu'un et d'interviewer quelqu'un, ou est-ce que vous avez un invité ou une invitée qui vous a marqué spécifiquement?
1: En un mot.
9: Pas comme Thielman.
3: Ah oh, ouais.
9: T'as ton micro.
6: J'ai mon. Diane Barthès.
9: Ah.
5: Lola Mantol en anglais bien sûr.
1: Ah oui, mais ça s'est fait.
5: Ça a failli se faire. Oui, ça s'est fait de manière informelle et ça a failli se refaire de manière formelle, mais finalement, on s'est pas renvoyé de message.
1: Ok. Et vous?
7: Moi, pourquoi pas Raël ou un mec comme ça.
1: Vraiment.
6: Ouais.
5: Oh là là.
6: Je sais pas
5: qui c'est.
8: J'aurais voulu dire un grand cinéaste, mais alors je dirais plutôt, je sais pas, le premier mot qui, nom qui me vient à l'esprit, c'est Joan Chapoutot.
3: Ouais, ouais, moi aussi, mais ouais. Ce que j'allais dire en fait, voilà, super.
1: Mais même sur Paco, mais ouais, Paco Mtielmant aussi.
8: Je rejoins totalement
3: ouais, Paco. Ouais, ouais, Paco aussi, parfait, pareil.
1: Trop pareil. Et toi, Johanna?
7: Ah ouais, j'ai pas répondu
1: mais
7: à mes propres questions.
1: Moi, j'ai pas réfléchi. Moi.
6: Moi, je suis là pour poser mes questions.
1: Diane Barthès.
7: Exactement.
1: je veux le cerner,
6: Zéga. Non, honnêtement, je... Je sais pas, j'aime le côté local. Je sais pas encore qui.
3: Le maire de Montpellier.
1: Moi, c'est déjà fait.
5: Oh, le flexeur.
6: Je passe à la question suivante. Est-ce que vous avez des petits projets, que ce soit pour la radio ou à côté?
1: Oh, waouh. Oh, je prends la passe décisive. Demain, alors sur Twitch, on va essayer, mais du coup, on fait une soirée qui s'appelle Sabotage et il y aura 4 DJ sets. Avec.
9: Il y aura 3 DJ. Oui, bah si, 4 DJ set justement.
1: Et moi.
9: Julien,
1: et Julien Showcase.
5: Tu le reprends pour l'embrouiller, bah oui, c'est super.
3: Exactement. On va rappeler sur de la techno, les amis, venez. Venez ouais. Nombreux, ça va être très fun.
1: Ce sera disponible sur Twitch et plus tard dans l'été sur Plan Comet, vous suivez sur Instagram. Et il y aura une belle vidéo
9: on
1: sur YouTube
9: une
1: qui sortira.
9: Vidéo et tout sera sur YouTube monté avec, un bon rendu.
1: Parfait, est-ce que quelqu'un veut promouvoir quelque chose?
7: Moi je veux bien, en gros je suis trop contente, je fais ma première conférence le 16 septembre à 20h à la Gazette Montpellier là. Et ça sera Sauvons les sols, pas la planète, ça me régale et je pense que ça sera très drôle. Et donc si vous voulez venir,
5: oh,
7: vous
5: génial.
7: Êtes là, bienvenue.
5: Ah ouais, plaisir, carrément, carrément.
1: 16 septembre, bah, ça rejoint notre agenda culturel, est-ce que quelqu'un a quelque chose d'autre à promouvoir?
3: Moi début septembre j'ai l'EP avec mes musiciens du coup qui va sortir et ça va être exceptionnel.
5: Oh
3: vraiment.
5: Génial.
3: Ouais, ça va être vraiment très très bien.
5: Ouais ouais.
3: Vraiment.
1: Et donc on conclut cette séquence crash test, Johanna.
6: Bah moi je voulais juste vous remercier parce que franchement j'ai fait 10 ans de théâtre et voire plus. Et même après tout ça, je bégaye en faisant un exposé. Et pourtant j'adore parler quand il y a 3 personnes. Du coup bah, là c'est cool. C'est un peu une petite oasis, une petite thébaïde, c'est un régal. Merci Radio Campus.
1: Mais merci Johanna.
5: Mais merci.
6: Bip bip.
3: Ouais.
1: Alors pour ce qui est du radar culture, je pense qu'on fait sauter. Et alors petit reco musical peut-être, on peut aller là-dessus. Alors très rapidement, on commence par toi Chloé, 3 recommandations musicales
5: ouais.
1: Avec Bisous de Elias G, c'est le son E1. Un mot.
5: Bon, petite reco que j'ai vu.
1: Sympa,
5: j'aime beaucoup, je l'écoute beaucoup, voilà.
1: Anomalisa de Satine. Très stylé en vrai.
5: Satine, mais une artiste de fou qui va percer, mais vraiment percer sa grand-mère, je le sens.
1: Sur Anomalisa, il y a eu un petit clip d'ailleurs qui est sorti, je crois.
5: Le clip est chiadé de fou. Ils sont allés au Japon pour le tourner. Il y a eu 2 post-prod. Il y a eu beaucoup de gens qui ont travaillé dessus. Et elle est full indé, niche, pas connue. Et elle y met du sien, vraiment. J'ai l'impression qu'elle va... En tout cas, si elle va pas percer, elle mérite, putain.
1: Ouais, elle mérite. Mais ça a été le réel de...
5: la méritocratie, mais elle mérite.
1: Le réel de Théodora sur un de ses clips, c'est ça?
5: Ouais.
1: Alberto, je crois, c'est ça.
5: L'un des deux, ouais.
1: Et elle a été connue comment? Parce que moi, elle me disait
5: alors,
1: quelque chose avant.
5: Satin Way, à la base, elle était connue parce qu'elle avait fait le son sur les N-Spinners et elle en rigole beaucoup aujourd'hui.
1: Elle avait pas fait autre chose?
5: Ouais, elle avait fait La France a un incroyable talent quand elle était petite.
1: Elle était pas dans Kids United ou un truc?
5: Ah si, si, un truc comme ça. Oui, ouais, elle avait fait des petits trucs.
3: Elle était déjà en place, genre.
5: Oui, elle sort pas de nulle part non plus. Mais elle a une créativité. Elle a une créativité qu'elle mérite d'être écoutée, je trouve.
9: Elle mérite.
5: Non, mais nique la méritocratie, encore une fois.
1: Eh si, c'est bien, ça va.
5: Écoutez Satine, merde.
1: Cool de Stranger Voice.
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5: have changed. 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
1: Alors c'est qui ça?
5: Alors ça c'est ma petite reco perso. C'est une très bonne amie à moi qui s'appelle Elisa Giorgi et qui a fait un son l'année dernière. Et elle ressort un single cet été. Voilà.
1: J'étais... Bah, ça m'a rendu fou de ça.
5: Oui, parce que tu l'as vu toi, Elisa.
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11: Bonjour tout le monde, vous êtes sur le podcast Les Voix du Social, un projet au sein de l'association FERESS qui porte les instituts du travail social appelés l'IRTS. Dans le cadre du projet de la Fabrique des Savoirs Solidaires, Clémentine Marty, formatrice de l'IRTS, initie ce projet de podcast. Celui-ci a pour objectif de valoriser et de laisser trace des travaux de groupe des étudiantes et étudiants à travers plusieurs épisodes. Ainsi, pour ce premier épisode, on ouvre le bal sur le genre et le travail social.
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12: Bonjour à tous et à toutes. Nous sommes accueillis par Radio Campus Montpellier 102.2 FM. Un grand merci à toute l'équipe de nous avoir aidés à mener à bien ce projet et un remerciement spécial à Tom qui assure la régie de cette émission. Bienvenue dans le premier épisode des Voix du Social. Nous allons aborder la notion du genre à travers le travail social, le travail invisible, le rôle des stagiaires, mais également la notion de la perception du genre à travers le trouble du spectre autistique. Pour en parler, nous sommes en compagnie de Luna, Alicia, Nora et moi-même Maëva. Nous sommes toutes des étudiantes de l'IRTS de Montpellier et nous avons le plaisir d'accueillir des invités surprises. Et sans plus attendre, je vais vous présenter la première partie de cette émission qui est le travail invisible des femmes. Aujourd'hui, nous allons essayer de comprendre comment ce phénomène a été vécu au fil des générations. Pour cela, j'ai le plaisir d'accueillir Sylvie Picavé, âgée de 61 ans, qui va partager avec nous son expérience personnelle, professionnelle et son regard sur l'évolution de la place des femmes au travail et dans la société. En France, jusqu'en 1965, une femme mariée ne pouvait pas travailler sans l'accord de son mari. Si les droits des femmes ont considérablement progressé depuis, certaines inégalités demeurent, notamment à travers ce qu'on appelle le travail invisible. Bonjour Sylvie, merci Bonjour. D'avoir accepté notre invitation. Pouvez-vous vous présenter et nous parler brièvement de votre parcours professionnel et personnel ?
13: Oui, alors ma pique avait Sylvie, j'ai 61 ans, donc j'ai eu un apprentissage dans la restauration, j'ai eu mon CAP, donc j'ai travaillé derrière et tout, ensuite j'ai fait de l'usine, un peu de vente, m'occuper des personnes âgées.
12: Dans les années 1970 et 1980, les femmes sont de plus en plus nombreuses à travailler, mais elles continuent souvent à assurer la majorité des tâches domestiques. Comment cela se passait-il dans votre foyer ?
13: Ben, la plupart du temps, oui, c'était plus la femme au foyer, l'homme qui travaillait et tout. Donc on faisait toutes les tâches ménagères, s'occuper des enfants, s'occuper des démarches administratives aussi.
12: Selon vous, qu'est-ce que le travail invisible des femmes au travail ?
13: Ben, les femmes invisibles, c'est tout le travail qu'on ne voit pas, hein, comme faire le ménage et tout. Voilà, c'est tous les travaux que personne ne voit. S'occuper des enfants aussi, les devoirs, beaucoup de choses comme ça.
12: Avez-vous des exemples de tâches importantes que vous faisiez mais qui n'étaient pas vraiment reconnues ou valorisées ?
13: Ben, beaucoup la maison, c'est sûr. Les enfants, ben, la douche, tout ça, donc beaucoup les devoirs. Voilà, après, ben, il y a aussi faire les démarches administratives, c'est-à-dire tous les papiers qu'on doit faire derrière et tout, après, donc voilà.
12: Et vous n'étiez pas aidée par votre compagnon à ce moment-là ?
13: Ben, disons qu'il travaille toute la journée, il rentre, bon, il y en a qui font un peu à manger, on va dire, donc voilà, mais ils sont fatigués de leur travail de la journée, donc la femme qui reste au foyer, c'est sûr que même si elle est fatiguée, il faut quand même faire... s'occuper aussi du mari derrière et tout, donc c'est pas évident non plus. C'est notre tâche aussi.
12: Est-ce qu'il vous est déjà arrivé dans une relation que vous étiez tous deux à travailler et comment ça se passait une fois rentré à la maison avec les enfants ?
13: Ah oui, oui, oui. Je travaillais aussi. C'était le même problème. On rentre, nous, on s'occupe aussi des enfants, du ménage, pas entretenir la maison, tout entretenir malgré tout. Ça nous fait un double emploi. Donc voilà, qui n'est pas rémunéré malheureusement.
12: Exact. Avez-vous constaté des évolutions positives concernant l'égalité entre les femmes et les hommes au travail ?
13: Alors, disons que les hommes et tout, s'ils ont un emploi, ils peuvent beaucoup, beaucoup évoluer. Par contre, la femme et tout, si elle a le même emploi et tout, elle pourra moins évoluer par rapport si elle a des grossesses et tout, qu'elle doit s'arrêter entre-temps. Donc, sur ce point-là, c'est encore à parler et tout, c'est pas évident. Donc après, ben, l'évolution, je dirais aussi pour les horaires. Hein, il y a eu beaucoup de changements par rapport aux horaires aussi. De 42 heures, on est quand même passé à 35 heures aujourd'hui. Donc voilà, malgré qu'on est passé à 35 heures, je dirais quand même, on doit quand même assurer les 38 heures qu'on faisait avant. Hein. Donc on faisait, disons qu'on avait plus de cadence à faire et tout à cette période-là.
14: Quand vous avez commencé à travailler, quelle était la place des femmes dans votre secteur d'activité ?
13: Comme les hommes, il n'y avait pas de souci, à part pour les charges lourdes, parce qu'une femme, si elle porte des transpalettes, des trucs lourds, elle sera moins payée que l'homme.
14: D'accord. Vous parlez de quel métier spécifiquement ?
13: Surtout dans la manutention. Après, par rapport le service et tout, on avait quand même... notre tenue et tout à respecter. Hein. Nous, la femme, ça a toujours été la jupe avec le chemisier. Et l'homme et tout, c'était le pantalon. On ne devait pas choisir non plus. Hein. Enfin, on ne l'imposait pas, mais on ne choisissait pas non plus.
14: Vous parlez dans les métiers de la restauration, c'est ça ?
13: Oui, c'est ça.
14: Était-il facile à votre époque de concilier vie professionnelle et vie familiale ?
13: Ah, c'est très fatigant. On le faisait, mais ce n'était pas évident.
14: Quelles difficultés persistent encore aujourd'hui selon vous ?
13: Alors aujourd'hui, quelles difficultés y aurait-il actuellement ? Avec la femme et tout, la femme elle en fait quand même plus que l'homme. Hein, que sur ce point-là et tout, la majoration et tout, c'est beaucoup beaucoup beaucoup plus la femme et tout qui est vraiment pas trop aidée, on va dire. Pas trop aidé et tout, voilà.
14: Étant né en 1964, quels souvenirs gardez-vous de la place des femmes lorsque vous étiez enfant ?
13: Moi, je voyais ma mère au foyer et mon père revenir que le soir. De mon souvenir, j'étais toute petite.
14: À cette époque, il était fréquent que les femmes s'occupent de l'organisation de la maison, des enfants et des démarches administratives, en plus de leur emploi. Est-ce que c'est quelque chose que vous avez vu en plus d'avoir vécu ?
13: Oui.
14: Avez-vous observé des changements importants entre la génération de votre mère, la vôtre et celle de vos enfants ?
13: Oui, déjà par rapport aux horaires. Donc avant et pendant ma période et tout, disons qu'avant c'était souvent l'homme qui travaillait. Pendant ma période, après ça a été beaucoup les hommes et les femmes, hein, donc on pouvait aller travailler. Et donc c'est vrai que la jeune génération... maintenant, sur les lois, ils respectent mieux les lois et tout. Ils s'imposent plus sur certaines choses et tout. Donc, ils revendiquent un petit peu et tout, ce qui est un peu logique aussi. Et nous, on n'osait pas avant de notre époque.
14: Le terme « charge mentale » n'apparaît réellement dans le débat public que bien plus tard. Mais cette réalité existait déjà. Aviez-vous l'impression de devoir penser à tout au quotidien ?
13: Oh,
14: et
13: oui.
14: Si oui, est-ce que vous pouvez nous donner des exemples ?
13: Il faut penser à tout, c'est toute une organisation, on va dire. Il faut penser aussi à la garde des enfants, pour aller travailler, enfin, toute une organisation du matin au soir. Voilà, tout organisé.
14: Les lois en faveur de l'égalité entre les femmes et les hommes se multiplient dans les années 1980, notamment dans le monde du travail. Avez-vous ressenti ces changements au cours de votre vie ?
13: Oui, parce que c'est vrai qu'il y a quand même beaucoup de femmes qui ont repris un peu le pouvoir aussi, c'est-à-dire qu'elles ont eu des hautes fonctions qu'au début c'était plus pour les hommes, je trouve, sur certains métiers, oui, ça a bien évolué pour la femme.
14: Aujourd'hui encore, les femmes consacrent davantage de temps aux tâches domestiques et familiales que les hommes. Selon vous, pourquoi cette situation persiste-t-elle ?
13: Alors, je pense que c'était une habitude et tout. On a toujours considéré la femme au foyer, même si ça a évolué, mais ce n'est pas encore évolué dans le sens qu'on voudrait. Donc, c'est un peu ça. On est resté un peu ancré sur ça. Mais bon, quand même, aujourd'hui, il y a quand même des hommes qui commencent à faire les tâches ménagères. Mais quand même, ils disent toujours que c'est un petit truc pour les femmes.
14: Les sociologues parlent de travail invisible pour désigner toutes ces tâches indispensables mais souvent peu reconnues. Avez-vous parfois eu le sentiment que ce que vous faisiez n'était pas suffisamment valorisé ?
13: Ah ben, disons que oui, hein, parce que tout ce qu'on fait et tout, ils ne le voient pas non plus. Hein, même au propre foyer, ils ne voient pas aussi tout ce qu'on fournit du matin au soir. Donc voilà, parce qu'il y a tous les petits trucs et petits détails à côté. Donc c'est une journée bien remplie pour les femmes.
14: Merci beaucoup, Sylvie, pour ce témoignage riche et sincère. Au cours de cet échange, nous avons compris que le travail invisible des femmes ne se résume pas à quelques tâches au quotidien. Il représente un ensemble de responsabilités, d'efforts et d'engagements qui participent au fonctionnement de la famille, du monde, du travail et plus largement de la société. Si ce travail reste souvent discret, son importance, elle, est bien réelle. Le reconnaître est une première étape vers une répartition plus équitable des responsabilités entre les femmes et les hommes. Comme l'écrivait la sociologue Danielle Kergott, ce qui est invisible n'est pas inexistant. Dans cette continuité, la question du statut du stagiaire en travail social apparaît comme une forme d'invisibilisation qui se manifeste lors de la formation.

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0: Le stage occupe aujourd'hui une place importante dans de nombreuses formations et particulièrement dans le travail social. Il est souvent présenté comme un temps d'apprentissage essentiel permettant de mettre en lien les apports théoriques avec la réalité du terrain. Pour beaucoup d'étudiantes et étudiants, il s'agit d'une première immersion dans le monde professionnel. C'est un moment où l'on découvre les institutions, les publics accompagnés, les dynamiques d'équipe, mais aussi la réalité concrète des métiers du social. Cette expérience est généralement formatrice, mais elle soulève également des questionnements sur la place réelle du stagiaire dans les structures. Derrière la dimension d'apprentissage, il existe en effet une forme de travail réalisé par les stagiaires qui reste souvent peu visible. Au quotidien, ils et elles participent à des accompagnements, prennent part à des réunions, réalisent des écrits professionnels, contribuent à la préparation de dossiers et soutiennent le fonctionnement des équipes. Ces activités ne sont pas uniquement observées, elles participent concrètement à l'organisation et la continuité du travail social. Pourtant, elles sont rarement identifiées comme un travail à part entière et restent souvent intégrées uniquement dans une logique de formation. Cette situation interroge la manière dont la contribution des stagiaires est reconnue ou valorisée au sein des institutions. Le statut de stagiaire occupe ici une place particulière, il s'agit d'une position intermédiaire. Être en formation tout en étant progressivement amené à adopter une posture professionnelle, tout en étant évalué sur son évolution. Dans ce cadre, la dépendance à l'évaluation peut également limiter la possibilité d'exprimer certaines difficultés ou de questionner certaines pratiques. Dans le champ du travail social, ces enjeux prennent une dimension spécifique. Le métier du social repose sur des activités d'écoute, d'accompagnement, de soutien et de protection. Il s'agit de missions essentielles, mais dont la reconnaissance sociale et professionnelle reste parfois inégale. Ces métiers sont par ailleurs fortement féminisés, avec 86% de femmes dans ce domaine. Cette dimension invite à interroger les logiques de valorisation du travail dans ce secteur, notamment lorsque celui-ci repose sur des compétences relationnelles et du travail du care historiquement moins reconnu et moins rémunéré. Dans cette perspective, plusieurs questions peuvent être posées. Le caractère majoritairement féminin des formations et des métiers du social influence-t-il la reconnaissance accordée à ce travail ? Est-ce que le statut de stagiaire peut contribuer, même indirectement, à reproduire des logiques de sous-valorisation déjà présentes dans les métiers féminisés du care ? Et enfin, la question de la rémunération s'interroge également. Est-ce que l'absence ou la faible indemnisation des stages traduit-elle uniquement une logique pédagogique ou est-ce que ça reflète une forme de sous-estimation du travail effectivement réalisé ? Voilà, ces questionnements ne visent pas à apporter des réponses définitives, mais à analyser la manière dont le travail des stagiaires s'inscrit dans des dynamiques plus larges de reconnaissance, de genre et de valorisation du travail social. Alors, pour éclairer ces questionnements, j'ai invité Madame Emmanuelle Marty. Bonjour. Merci d'avoir accepté notre invitation. Alors, avant de poser plusieurs questions, est-ce que vous pouvez vous présenter à nos auditeurs et auditrices, s'il vous plaît ?
1: Alors, effectivement, je suis ravie d'être là avec vous aujourd'hui et je vous remercie de l'invitation. Ça me fait très plaisir de venir échanger sur ces questions et votre introduction sur la question des stages et de l'invisibilité et de la gratuité de tout ce travail me paraît être un élément d'actualité très très fort. Pour le centre de formation dont je suis la directrice, puisque je suis directrice de l'IRTS Occitanie, qui porte entre autres le pôle et le campus de Montpellier, dans lequel vous faites aujourd'hui vos études.
0: Très bien. Qu'est-ce que vous pensez de cette dimension de stagiaire et la relation avec le genre dans le travail social ?
1: Alors, je suis une très mauvaise élève dans l'histoire, parce que j'y suis venue que très tardivement. Et je l'assume et je le dis, simplement parce que ça permet à tout le monde de se dire il n'est jamais trop tard pour prendre conscience de ce qu'on porte et de ce qu'on reproduit nous aussi. Je défends la formation professionnelle et le temps de stage comme étant une expérience nécessaire qui permet de pratiquer, d'avoir un retour réflexif en formation, de s'interroger et en fait d'acquérir une identité professionnelle, une culture, et ça me paraît essentiel. Et donc je le défends depuis des années. Il est arrivé la question de la gratification il y a quelques années en arrière, qu'on a essayé en fait de prendre comme, avant tout, on l'a vécu comme une contrainte. Une contrainte pour vous, une contrainte pour nous, parce que ça réduisait le temps de stage. Aujourd'hui, je le pense totalement différemment, parce que je me suis rendu compte, à force de réfléchir aux questions de travail et de genre, que finalement, on reproduisait sous couvert de politique de formation professionnelle, le travail reproductif, c'est-à-dire celui qui permet aux gens d'aller travailler, qui soutiennent les personnes les plus vulnérables et les plus éloignées du travail, on le soutient essentiellement par du temps de stage et donc du travail lui aussi gratuit. Et ou presque, aujourd'hui, vous êtes en position de nous remercier ou de remercier les structures de vous accueillir. Et ça, c'est quand même quelque chose qui est porté par les politiques d'État sur lesquelles il faut repenser collectivement et le rendre visible un peu différemment.
0: Merci. Je vais rebondir juste sur la notion du genre, surtout notamment du coup pendant les stages, en vous posant une question. Comment les stéréotypes de genre intériorisés par les stagiaires en travail social influencent-ils inconsciemment leur pratique d'intervention auprès des publics vulnérables? Et surtout, comment la formation, en fait, elle peut pallier ces angles morts?
1: C'est une vaste question. Ce qui est certain, c'est qu'on ne peut pas parler que de stéréotypes ou en tout cas de représentations portées que par les étudiants en travail social. Ça, j'insiste beaucoup parce qu'en fait, c'est toute une société qui aujourd'hui, à des degrés et des niveaux différents, porte la reproduction d'une éducation genrée. Et d'une éducation pas que familiale, hein, d'une éducation sociétale qui est genrée. Ça veut dire qu'on y contribue tous et on peut être le plus militant possible. Il est impossible de ne pas être dans une part de reproduction. Ça, c'est vraiment important d'en prendre conscience parce que finalement, il ne s'agit pas de tout gommer, d'être dans le combat permanent, mais simplement d'oser s'interroger sur ce qu'on reproduit. Concrètement, pourquoi je dis ça? Parce qu'en fait, la formation ne la réglera pas tout non plus. Déjà parce qu'elle se fait certes à moitié à l'IRTS, mais aussi à la moitié sur les terrains de stage. Et que donc, comme les travailleurs sociaux en formation, les professionnels de terrain, les personnes concernées, les formateurs, les cadres pédagogiques, nos assistantes, on porte sans s'en rendre compte, ces reproductions de genre. Mais concrètement, les premiers signes, ils sont tout simples. Hein. Est-ce qu'on ne dit pas un éducateur spécialisé? Et une assistante de service social? Ben là, vous avez déjà le premier impact dans lequel on s'engouffre tous. Et il y en a plein d'autres, et qui existent depuis très longtemps, et qu'on minimise peut-être, ou en tout cas dont on ne se rend plus compte, et c'est pour ça que c'est important en fait de se poser des questions et de remettre en question toutes ces évidences. Quand moi j'ai commencé ma carrière, le premier entretien que j'ai fait, la première chose qu'on m'a dite à l'entretien, c'est alors par contre on cherche un homme parce qu'on cherche quelqu'un qui va tenir le cadre. Donc je suis repartie de là, je me suis dit, bon, a priori, je ne tiens pas suffisamment le cadre. En tout cas, ce n'est pas ce qu'on cherche, on ne cherche pas mes compétences. Et je suis repartie convaincue de ça. Quelques jours après, on m'a appelée, on m'a dit, franchement, de tous, vous aviez les compétences les plus attendues, donc on va vous prendre, mais effectivement, on cherchait la mixité de nos équipes. Ce discours-là, qui date de 2006, commence à remonter, je suis sûre que vous l'entendez encore aujourd'hui.
2: Du coup, est-ce que au cours de votre parcours professionnel, est-ce que vous avez pu voir que ce caractère majoritairement féminisé, du coup, dans les métiers du social, ça a pour impact d'influencer la reconnaissance accordée au travail social?
1: Alors, j'en suis intimement convaincue, même si je n'ai pas forcément défendu ça au départ. Pareil, hein, je suis un travailleur social formé il y a plus de 20 ans maintenant et on nous a formé avec une dimension très vocationnelle. On venait aider les gens, peu importe combien on était payé. Et ça, c'est quand même un discours qui traverse, dont on ne parle pas toujours et parfois qu'on vous renvoie encore aujourd'hui. Cette dimension d'engagement, et quand on dit engagement, c'est une implication qui va au-delà de la reconnaissance qu'on vous donne. Et la première reconnaissance qu'on donne à un travail, c'est son salaire. Après, vous avez beaucoup de politiques, hein, qui ont commencé à travailler sur ces questions, mais aussi le Haut Conseil en travail social, qui dans son livre blanc a fait toute une mention sur la question du genre, en précisant en particulier une forme de déni dans notre secteur. Et ce qu'ils viennent mettre en valeur, c'est que finalement, ce qu'on vous demande à vous, travailleurs sociaux et futurs travailleurs sociaux, c'est de l'accompagnement, de la bienveillance, de l'empathie. Et en fait, quand on fait la liste de toutes ces capacités, eh ben, on a tendance naturellement à les considérer comme étant féminine. Et à partir du moment où vous considérez que les compétences sont féminines, elles sont donc naturelles, elles n'ont pas besoin d'être rémunérées, et on entre dans un cercle qui consiste à dire qu'il n'y a pas besoin de rémunérer le travail que l'on fait, ou moins rémunéré que d'autres.
0: Et du coup, on peut dire que c'est le début des inégalités professionnelles, notamment dans le social
1: Alors, c'est plus compliqué que ça. Je dirais que les inégalités professionnelles, elles existent partout dès lors qu'il y a du monde du travail. Il y a beaucoup de féministes, en fait, qui ont travaillé, et je l'ai dit féministes parce qu'elles ont un engagement politique dans ce sens, mais qui ont travaillé justement sur les organisations du travail et comment le travail, il a d'abord été pensé par des hommes pour des hommes. Effectivement, votre invitée précédente le précisait, c'était pas demandé nécessairement et attendu d'une femme, et en plus, c'était dans des cadres donnés parce qu'il y avait tout un tas d'autres activités non reconnues qui étaient à assurer. Donc toutes les organisations du travail, elles ont été pensées par des hommes, pour des hommes. Et nos organisations du travail, elles ont été pensées en vue d'une performance, donc certaines chercheuses féministes ont plutôt fait le lien entre le capitalisme, la manière dont on produit la richesse, comment on exploite la force du travailleur et la force des travailleuses, et comment en plus ces travailleuses, parce qu'elles ont cru qu'elles allaient s'émanciper par le travail, ont accepté de se contraindre à des cadres qui n'étaient pas compatibles nécessairement avec tout ce qu'elles faisaient à côté. Mais ça, c'est passé sous silence. Est-ce que dans le travail social, c'est la même chose? Je crois que oui. Je crois vraiment que oui, sauf qu'en fait, comme on est essentiellement des femmes, essentiellement des professionnels féminisés, et qu'on a intégré ces codes, on ne se pose pas tellement la question et on a du mal à voir comment on pourrait travailler différemment.
2: Oui, mais du coup, pour rebondir ce que vous venez de dire, le métier, les travailleuses sociales, du coup,
1: exactement.
2: Y en a beaucoup, mais du coup, les hommes, on les voit très peu, et en fait, selon les statistiques, je ne sais plus parler, les hommes occupent plus souvent des postes de direction. Est-ce que finalement, on pourrait se dire que les femmes sont plus amenées à travailler dans le métier du care?
1: Alors, être en direction dans une structure qui fait de l'accompagnement social ou médico-social, c'est aussi un travail du care. Ça, c'est important de le repérer. Là, ce que vous soulevez est très important aussi, c'est que, oui, on est 90 à 95% de professionnels genrés au féminin qui travaillons dans les métiers de l'accompagnement social et de la relation éducative, sociale, etc. Par contre, elles sont beaucoup plus nombreuses dans les premiers niveaux de qualification, qui ont les conditions d'emploi les plus difficiles et les moins rémunérées, et de moins en moins nombreuses au fur et à mesure qu'on monte en responsabilité. Si on se dit qu'il y a 90% de femmes dans nos métiers, elles sont presque 98% au niveau des AES, les accompagnants éducatifs et sociaux, qui sont les acteurs de proximité et qui sont en plus les plus nombreuses sur le secteur. Dès lors qu'on monte en responsabilité, on perd. Sur les chefs de service, on a encore une majorité de femmes. Chez les directeurs, on perd encore, hein, on doit être aux alentours de 54%. Et dès qu'on est sur les directions générales, eh ben on est minoritaire. Et donc ça, c'est vraiment quelque chose qui a été montré dans différents travaux, et le Haut Conseil en Travail Social en fait aussi état, et qui vient marquer aussi que, en plus de ça, il y a quand même une logique où en fait on va attendre de quelqu'un qui est genré au masculin, qui prend la question du pouvoir de ce côté-là et de la direction de ce côté-là, qui va être plutôt concerné sur les finances, sur le cadre, sur la force et l'autorité. Quand on attendra d'une directrice ou d'une chef de service d'être plutôt dans l'apathie, dans la bienveillance, et donc de s'occuper de la RH.
3: Mais du coup, j'aimerais un peu recentrer le sujet sur le stage. Mais comment on arrive en fait à distinguer la pratique de stage, ce qui relève d'une neutralité professionnelle légitime, et ce qui constitue en réalité une forme d'invisibilisation des rapports de genre? Autrement dit, où se situe la frontière entre posture neutre et vraiment posture complice de ce système?
1: Ah, vous posez des questions difficiles, hein. À mon avis, quand on est pris dans un système, tout acteur d'un système, il est à la fois complice et résistant. C'est très compliqué d'envisager qu'on soit parfaitement résistant ou parfaitement complice, vraiment. J'insiste là-dessus parce que sinon, en fait, ça donne le sentiment que on porte une faute ou une culpabilité, alors qu'en fait, on est baigné dans un système qui se reproduit, qui nous reproduit nous-mêmes. À partir de là, je suis plus tranquille avec ce que je suis. En tout cas, c'est comme ça que j'essaye de fonctionner. Régulièrement, hein, on me dit, c'est bien beau tout ce que tu dis, mais par contre, tu genres tout au masculin. Voilà. Donc, je ne m'en fais pas une culpabilité. Je sais que je participe à reproduire, et donc j'essaye un petit peu de faire attention à ce que je dis, à ce que je fais, et chaque petit pas permet en fait d'aborder et de ne pas totalement reproduire. Et à mon avis, quand on pose des mots sur des réalités, ça permet déjà de faire exister. Je crois que tout à l'heure, on s'en parlait. Et faire exister, c'est faire prendre conscience à d'autres. Et donc, si tout le monde prend un peu conscience, a priori, le système devrait progressivement changer. Et il a déjà changé, fort heureusement.
3: Ça fait un peu effet boule de neige, finalement. Oui. On en parle, et puis plus ça dévale la pente, plus ça grossit, pour avoir un impact à la fin, quoi.
1: Il y a toujours un petit impact, de toute façon, même au départ. Ce qui est intéressant, c'est de regarder comment, en fait, vous êtes à la fois des citoyens, et donc dans votre vie privée, dans votre vie de tous les jours, et dans vos engagements personnels, vous pouvez porter ça. Mais qu'en tant que travailleurs sociaux, vous allez le porter, travailleuse sociale, vous voyez ?
2: Ce que oui, je disais. Voilà.
1: En tant que travailleuse sociale, vous allez nécessairement aussi le porter au sein d'équipes, au sein d'institutions, avec des professionnels de générations différentes, de genres différents, et aussi avec des personnes concernées qui, elles, n'ont pas forcément la même possibilité d'avoir cette prise de conscience-là. Et finalement, dans le travail social, vous faites aussi un acte citoyen pour améliorer la société de demain.
3: Oui, et en fait, je me questionne encore, mais par rapport à tout ce qui est stagiaire, enfin moi je suis du coup stagiaire féminine dans une structure accompagnée d'un autre stagiaire du coup masculin. Donc nous avons vraiment le même âge, nous sommes dans la même promotion et nous avons le même rôle au sein de la structure dans laquelle on fait notre stage en fait. Et moi j'ai vraiment vécu mon stage un peu comme un enfer parce que dû à de grandes inégalités sur les attentes qu'on me demandait à moi et qu'on demandait pas en fait à mon collègue. Et je voudrais savoir en fait c'est fréquent chez les stagiaires, est-ce que la formation elle peut proposer des choses, est-ce qu'il y a des choses que nous on peut mettre en place, parce que moi c'est vrai que je me suis beaucoup sentie démunie face à ça. Je sais que c'est systémique et que ça va être pareil dans le travail, dans le monde du travail. C'est vrai qu'en tant que stagiaire je m'attendais pas à avoir un fossé aussi grand en fait au niveau des inégalités.
1: Vous êtes déjà chacune une personne à part entière. Et donc, en caractéristique sociale qui renvoie quelque chose à l'autre, ou qui dit quelque chose de vous, même si ce n'est pas ce que vous voulez dire, il n'y a pas que votre genre, il y a aussi votre âge. Et souvent, la formation passe par la question de l'âge plutôt. Quand on vient questionner dans les analyses de pratiques ou dans les débats réflexifs sur vos pratiques, ce que vous renvoyez à l'autre, ou ce que l'autre renvoie. Et en fait, votre âge dit quelque chose de vous, mais en fonction de la personne qui est en face, elle dit quelque chose d'un peu différent. Parce que vous pouvez apparaître plutôt comme l'image de la fille de, la copine de, la possible compagne de, et donc en fait, vous allez renvoyer des rôles sociaux nécessairement. Et vous n'allez jamais totalement maîtriser ça. Donc le mettre en questionnement en permanence, ça permet simplement de faire avec ce qu'on est comme femme, mais aussi, ou comme homme, mais aussi dans tout un tas d'autres axes de nos caractéristiques sociales. Et ça, la formation le travaille déjà. En revanche, pointer plus clairement, en fait, ce qui fait facteur de domination dans les relations à l'autre. Parce qu'on parle du travail, où il y a déjà de la domination par principe, entre, je dirais, les employeurs et les salariés. Et donc, c'est toujours délicat, parce qu'elle existe, de comment est-ce qu'on l'incarne. Dans tous les axes dans toutes les relations de la vie, vous êtes forcément dans des relations où la question de certains critères vont pouvoir donner une forme de domination ou engendrer une domination. Et moi, je trouve extrêmement important de pointer la question du genre. Alors, si vous continuez là-dessus, j'espère que l'IRTES pourra vous accompagner par la suite dans votre parcours sur tout ce que vous pouvez produire, parce que ça va nous permettre d'aborder les questions en formation encore plus. Mais aussi, c'est pas le seul facteur de domination. Et moi, pendant très longtemps, je ne l'ai pas aperçu comme étant quelque chose qui posait problème, parce qu'après, j'en ai quasiment aucun autre. Je suis quelqu'un qui a fait des études. Je vais le dire comme ça, je suis blanche de peau. J'ai les yeux bleus. Je suis blonde. J'habite dans un quartier de campagne. J'ai un âge qui reste encore... Enfin, ça y est, j'ai passé ma jeunesse, mais je ne suis pas encore totalement entrée dans la phase senior. En fait, j'ai aucun autre critère de domination. Et donc, pendant très longtemps, je me suis dit, non. Sauf qu'en réalité, il y a énormément de femmes qui cumulent en fait, l'ensemble des facteurs de domination et qui se retrouvent encore plus en situation d'inégalité. Et si on parle d'une inégalité, ça permet aussi de parler de toutes. C'est ce qu'on appelle l'intersectionnalité.
3: Encore une question compliquée, désolée. Mais ça serait du coup, est-ce que le genre dû ou de la stagiaire lui-même influence-t-il la relation d'accompagnement, la confiance accordée par les publics ou les tâches qui lui sont assignées en stage? Et si oui, comment la formation prépare-t-elle les futurs professionnels et à nommer tout ça au sein du travail?
1: Alors, ça, genre, j'aurais donné quelques exemples déjà, hein, quand on attend d'une directrice qu'elle soit plutôt dans la bienveillance, dans la gestion des ressources humaines, et que d'ailleurs elle s'y situe mieux, elle. Ou quand je vous dis que dans l'accompagnement, bah, si vous accompagnez des personnes en situation de grande exclusion, qui ont déjà un certain âge et que vous êtes jeune, vous pouvez pour eux représenter plutôt leur descendance, leurs enfants, donc forcément ça joue. Ça ne veut pas dire qu'à chaque fois ça jouera de la même manière, et je pense que c'est votre capacité réflexive sur non pas vous remettre en cause de qui je suis, mais qu'est-ce que je peux faire à partir de ce que je suis et ce que je renvoie à l'autre qui permet ça. La formation a toujours préparé à ça, mais c'est la formation tout au long de la vie, c'est-à-dire comment vous allez avoir cette capacité à pouvoir systématiquement, dans des contextes compliqués, avec d'autres collègues qui ne penseront peut-être pas comme vous, à toujours mettre ça en questionnement. Sans vous sentir coupable d'être jeune, d'être rousse, d'être fine, etc., etc.
2: Parfait, on va conclure. Je vous remercie d'avoir répondu à toutes ces questions. Comme vous l'avez compris, derrière le statut de stagiaire se cachent parfois des enjeux de reconnaissance, de légitimité et de visibilité. Il nous invite à porter un regard critique sur cette posture, sur certaines pratiques et sur les mécanismes qui peuvent contribuer à rendre certains travaux et certaines personnes moins visibles que d'autres.
1: Merci beaucoup.

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0: Nous voilà déjà sur cette dernière partie du podcast qui du coup va vraiment se centrer sur la perspective du genre, notamment à travers le spectre de l'autisme. Et du coup, pour cette partie, j'ai la chance d'avoir comme invitée Alicia, que je vais laisser se présenter si elle veut bien. Alicia.
1: Merci. Bonjour à tous, je m'appelle Alicia, je suis future éducatrice spécialisée et j'ai un trouble du spectre autistique qui a été diagnostiqué très tardivement.
0: Donc voilà, je vais profiter de cette ouverture pour te poser la première question. Le diagnostic tardif chez des femmes avec autisme est un vrai sujet et du coup, est-ce que ça résonne avec ton parcours ?
1: Oui, tout à fait. Pour ma part, j'ai été diagnostiquée à 23 ans. Aujourd'hui, j'en ai 26 et j'entame à peine un diagnostic sur le TDAH. J'ai pu faire mes recherches et trouver quelques chiffres. Donc l'autisme chez les femmes, c'est une équivalence de une femme pour 9 hommes chez les enfants et chez les adultes, 2 femmes pour un homme. Donc ces chiffres ne mentent pas. Il y a un gros manque de diagnostic chez les filles, surtout chez les enfants. Ce manque de diagnostic, il est dû déjà au fait que dans la société, les femmes sont, enfin, il y a beaucoup plus d'attentes sociétales chez les femmes que chez les hommes. Et le trouble se présente différemment chez les hommes et chez les femmes. Chez les filles, on voit plutôt les pathologies secondaires qui sont prises pour les principales, donc la dépression, l'anxiété, toutes ces choses-là. Tandis que chez les hommes, c'est beaucoup plus visible de manière extérieure. Il y a aussi les critères diagnostiques, la CIM-10 et le DSM-5, qui ne sont basés que sur des observations d'hommes majoritairement, donc les outils des critères sont inadaptés. Et ça fausse beaucoup de diagnostics, notamment chez les filles. Les critères sont les mêmes chez les hommes et chez les femmes, ils se déclinent différemment. Et ils sont moins immédiatement perceptibles chez les femmes. Donc beaucoup de femmes font le diagnostic de leur propre démarche.
0: Ouais, donc c'est-à-dire que c'est vraiment de vous-même que vous allez chercher un diagnostic et non pas une perception de l'école ou même du travail ou de l'entourage.
1: C'est ça, parce que le corps enseignant et les parents ont plus tendance à être aveugles en fait sur les symptômes et la présence du TSA chez les filles. Mais par contre, les enfants le voient plus souvent et donc on est très sujette à de la discrimination, des moqueries, du rejet, sans comprendre réellement pourquoi.
0: Et du coup, est-ce que ce diagnostic tardif et du coup cette compréhension aussi d'un peu qui tu es et pourquoi tu vois tout ça pareil, ça a eu un impact, notamment je me questionne sur le ressenti à performer en fait la féminité ou la masculinité à travers, je sais pas, par exemple le style vestimentaire ou la parole ou les intérêts en fait comme les centres d'intérêt extérieurs.
1: Oui. Les femmes autistes ont plus tendance à avoir des intérêts spécifiques qui sont considérés comme plus communs. Donc les Barbie, les jeux vidéo, les séries, les films, la fantasy, la romance, toutes ces choses-là. Les garçons ont plus des intérêts spécifiques qui sont moins communs. Donc le cliché de l'autiste qui adore les dinosaures ou les trains,

0: qu'on est obligé volontairement de s'identifier à un certain genre, parce que les filles autistes seront très souvent vues comme des petits garçons manqués, parce qu'on est... Bah, on est un peu plus dans les, on a un peu plus d'intérêt pour, je sais pas trop comment expliquer, mais on est souvent vu comme des garçons manqués, et parce qu'on n'arrive pas à s'identifier sur, sur tout ce qui est collé à, au truc de petite fille ou au truc de petit garçon. Et c'est pareil aussi pour les garçons, c'est moins perceptible chez les garçons parce qu'il y a moins d'attentes sociétales en termes de d'apparence physique, même si par exemple tout ce qui est vernis, maquillage, tout ça, on voit pas mal de, d'hommes autistes qui les utilisent sans penser que c'est quelque chose de féminin ou de masculin. C'est vraiment quelque chose de neutre.
1: Ouais, il n'y a pas de se dire que au niveau de la société c'est féminin, donc je ne peux pas le mettre parce que je suis un homme, quoi.
0: Exactement, si on veut avoir les cheveux courts et qu'on est une fille, nous on fait pas cas de oui mais la règle sociétale dit que les filles doivent avoir les cheveux longs, porter du rose, aimer les fleurs ou les choses comme ça. Nous, de manière générale, les autistes ne font pas, les personnes présentant un TSA ne font pas cas de ces trucs-là, on se pose pas la question, on est juste nous-mêmes.
1: Donc tu peux dire que t'as plus dû apprendre les codes sociétaux que plutôt que de les avoir naturellement en fait.
0: Exactement, j'ai été obligée d'apprendre qu'une fille ça se maquille, ça doit être doux, ça doit être gentil, très studieux, sauf que on reste des humains et on se colle pas forcément à ces trucs là, et en plus on a du mal à faire semblant.
1: Oui, et du coup ça a un peu augmenté, déjà être une femme c'est très discriminant, mais du coup être une femme avec de l'autisme en fait c'est pire.
0: C'est compliqué, ouais. Par contre on a un petit peu un super pouvoir comme j'aime bien le dire, on masque beaucoup plus facilement que les garçons. Parce que justement vu qu'il y a beaucoup plus d'attendus chez les femmes et qu'on nous met beaucoup la pression des petites pour être en accord avec les attentes sociétales, on a plus tendance à développer cette capacité de masking. Donc on fait du mimétisme, on répète, on prend les accents et les tons qu'on entend autour de nous, de nos proches, on répète ce qu'on voit en fait.
1: Et du coup, tant qu'on est dans le masking, est-ce que le masking social, il se superpose en fait en tant que personne avec autisme avec le masking de genre ?
0: C'est-à-dire, est-ce qu'on se force un petit peu à s'orienter vers une identité de genre ?
1: Ouais, voilà. En fait, ça s'accumule en fait avec tout le masking que vous faites déjà au quotidien.
0: Alors, je peux pas parler pour toutes les personnes en tant que TSA, mais pour ma part, je fais pas vraiment cas des règles sociétales de genre, de l'identité de genre. J'ai pas envie de m'identifier à tout ça, de... Moi, je suis considérée comme une femme parce que je suis née de sexe femelle. Mais après, est-ce que je me considère comme un homme ou comme une femme ? Je me considère comme moi, en tant que juste Alicia.
1: Donc on peut dire que du coup, tu te perçois avant tout comme une personne indépendante de tout ça, quoi.
0: C'est ça. Pour moi, l'identité de genre, c'est quelque chose de flou et qui se reflète uniquement dans la société. Pour moi, il y a... ce qui est le plus important, c'est le sexe, en fait. C'est soit on est masculin, soit féminin. On ne devrait pas être homme ou femme.
1: Et du coup, moi, j'aurais une dernière question, c'est en fait, comment tu les as vécues et comment tu les vis encore, en fait, ces codes sociaux liés au genre ? Est-ce que tu les ressens comme arbitraires, illogiques, fatigants ou même vraiment quelque chose d'incompréhensible à décoder ?
0: Incompréhensible à décoder, oui, des fois. Pour moi, c'est très illogique et très abstrait. Après, est-ce que... il y a des fois où je suis obligée de m'identifier à certaines règles de genre et à passer avec, en fait, parce que sinon je serais rejetée, discriminée, il peut y avoir des discriminations, tout ça, donc on est obligé de s'y accoler à certains moments. Mais ça reste complètement illogique et abstrait pour moi, en tout cas, et pour quelques personnes autistes avec qui j'ai pu parler de ce sujet. On est à peu près tous dans la même optique là-dessus, c'est illogique, abstrait et uniquement un fait sociétal.
1: Ok. Est-ce qu'il y aurait quelque chose que tu aurais envie de nous partager avant qu'on finisse cette interview ?
0: Non, je pense que j'ai terminé.
1: Merci beaucoup Alicia, en tout cas. Moi, en fait, ça me soulève plein de questions, plein de réflexions, et du coup, j'aimerais tout simplement enchaîner, en fait, avec toute cette discussion qu'on a déjà eue avant et maintenant, en fait, ça m'a posé en fait deux grandes questions. Donc en fait, ce serait et si le genre en fait n'existait pas, une hypothèse qui a déjà été pensée.

0: pensée par plein de gens. Et du coup, je m'y suis vraiment penchée. Et donc voilà, j'ai écrit un petit texte que j'aimerais vous lire là. Donc il est assez chargé et plein d'émotions et il me tient un peu à cœur. Donc je vais essayer de le lire du mieux que je peux.
1: On t'écoute.
0: Donc voilà. En fait, l'idée d'un monde sans genre serait un monde avec moins de violence. En fait, c'est une idée qui m'est venue du coup après notre discussion. Et je me suis donc en fait penchée sur le sujet et je me suis rendu compte que cette théorie n'est pas qu'une simple spéculation. Elle a été théorisée dès les années 1970 par la philosophe et écrivaine française Monique Wittig, qui est d'ailleurs en train de revenir beaucoup sur les vitrines des librairies, parce qu'en fait ça a été un peu une pionnière de tout ça. Sa thèse est radicale. Le sexe lui-même, pas seulement le genre, est une catégorie sociale, un outil de classement inventé pour organiser la domination par une donnée neutre de la nature. Pour elle, tant que ces catégories existeront, l'inégalité existera aussi. Sa solution n'est donc pas d'aménager le système de genre, mais de l'abolir purement et simplement. Donc voilà, c'est très extrême. Et en fait, elle ne s'est pas arrêtée à de la théorie. Dans son roman Les guerrières, publié en 1969, elle a tenté d'imaginer concrètement ce que pourrait être un monde organisé sans ces catégories, un exercice littéraire qui ressemble presque mot pour mot à l'exercice de pensée que je me propose de faire ici, en fait. Voilà. Mais en me renseignant plus et en fouillant un peu plus, j'ai retenu une lecture plus récente de Wittig, qui invite en fait à nuancer l'image d'un monde sans genre comme un basculement brutal, une bascule totale d'un système à un autre. Elle propose de penser cette abolition non pas comme un aboutissement final et utopique, mais comme une dissolution progressive des mécanismes qui fabriquent la différence entre les sexes. Le monde sans genre ne serait donc pas un point d'arrivée à atteindre d'un coup, mais un processus de trajectoire, quelque chose qui se ferait avec le temps et l'évolution en fait de notre société et de nos populations. Cette nuance compte pour répondre à la question en fait qui vient à se poser par la suite. Un monde sans genre serait-il aussi un monde sans homophobie, sans violence faite aux femmes et aux hommes? Donc un monde beaucoup moins violent et systémique. L'anthropologue Gayle Rubin offre une clé de lecture intéressante ici. Elle identifie à la racine du système des sexes un véritable tabou de la ressemblance. Hommes et femmes ne doivent pas se ressembler, ils doivent rester différenciés. Et c'est cette obligation de différence, en fait, qui fonde la norme sociale du genre. Dans cette perspective, l'homophobie peut se lire comme la sanction de ce qui brouille ces différences obligatoires, qui ne se conforment pas au rôle attendu de leur sexe assigné. Si cette différence cessait d'être une norme imposée, le ressort principal de l'homophobie, en fait, perdrait sa raison d'être, et donc disparaîtrait avec le temps. Il faut toutefois résister à la tentation de tout ramener à un seul mécanisme. Sexisme et homophobie sont liés, mais ils ne fonctionnent pas exactement de la même façon. Le sexisme repose sur une logique de domination des femmes. Il ne cherche pas leur disparition, puisque le système patriarcal a besoin d'elles pour se reproduire, alors que l'homophobie, elle, vise potentiellement quelque chose de plus radical. L'effacement, voire l'élimination de ce qui dérange l'ordre attendu. Une logique qui la rapporte par certains aspects de l'antisémitisme, plus que du sexisme. Un monde sans genre ferait donc probablement reculer les deux formes de violence, mais pas nécessairement de la même manière, ni avec la même intensité. C'est dans cet espace de réflexion, entre utopie littéraire et théorie politique, entre intuition et nuance, que je veux poser ma propre hypothèse. Et si le monde imaginé par Wittig il y a 50 ans n'était pas seulement une fiction, mais en fait devenait notre réalité? Voilà, donc je vous invite à y réfléchir par vous-même. Bah, donc voilà, en fait, merci de nous avoir écoutés. Là, on est à la fin de ce podcast, on y arrive. Donc, j'aimerais aussi remercier encore une fois nos invités qui ont eu la gentillesse et de venir, et également Radio Campus de nous avoir accueillis au sein de leurs locaux, et à l'IRTS d'avoir pu rendre ce projet possible en nous le partageant. Si vraiment j'aimerais qu'on retienne une chose de ce podcast, ça serait vraiment que le genre est bien plus systémique que l'on peut l'imaginer ou qu'on peut le penser en fait, et que quand on va plus loin, quand on cherche plus loin, on se rend compte qu'en fait aujourd'hui on ne peut pas parler de genre sans parler de toutes les discriminations et les inégalités sociétales et qui entourent ce sujet. Parler de genre, c'est vraiment remettre en question le socle commun de notre société et de tout ce qui nous entoure. Voilà, merci beaucoup.
1: À la prochaine pour un prochain épisode.
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Et bonsoir à toutes et tous, c'est Matt et vous écoutez le Corner sur Radio Vassivière et Radio Campus Montpellier 102.2. On est ensemble pour une heure de sélection rap de mon cru et on commence sans fucking transition puisqu'on va s'écouter Freddy Gibbs. Vous allez me dire, il est tout le temps là, oui. Bah ouais, il est tout le temps là, lui, c'est comme ça. Il vient de sortir une édition deluxe de son album You Only Die Once qui était sorti le 1er novembre 2024. Sur cette édition deluxe, on passe de 13 à 22 sons et on va s'écouter une des nouveautés, du coup, c'est un morceau qui s'appelle Outside. Mais juste avant, en parlant d'album, il y a YG qui continue de teaser son prochain album, The Gentleman's Club. Il envoie des petits sons au compte-goutte, tout ça, à chaque fois c'est des méga bangers, et il vient de sortir Insecure avec G.I.D., G.I.D. et Ape Soul. C'est très lourd. Le son, les lyrics parlent voilà, de leurs insécurités, ils se confient. Et franchement, bah, ça passe bien, messieurs, dames, on s'écoute ça. YG, G.I.D. et Ape Soul sur Insecure, suivi de Freddy Gibbs sur Outside. Let's go.

et c'était Freddie Gibbs sur le morceau Outside de l'album du coup You Only Die Once Deluxe. Messieurs, dames, en parlant d'album, on va s'écouter. Alors, un album de Navy Blue qui s'appelle Surrender en deux mots. Et c'est le troisième d'une trilogie conceptuelle qu'il a à lui. La trilogie, il l'a appelée la Knighthood. Et concrètement, il y a deux autres projets. Il y a Memoirs in Armor et The Sword and the Throwing. Et du coup là, voilà, c'est un gars qui a beaucoup collaboré avec Earl Sweatshirt notamment. Et on va s'écouter un extrait avec ce dit Earl. Le morceau s'appelle Belladonna. À la prod, il y a The Alchemist qui est un gros beatmaker de toute cette scène un peu underground, mais pas si underground que ça. Et voilà, le morceau s'appelle Belladonna, on va se l'écouter. Et en parlant de nouveaux projets aussi, il y a Kodak Black qui a sorti un album, Kodak The Blessing. Du coup, voilà, le rappeur de Floride offre un album, comme ça fait plaisir. Il y a quelques featuring et on va s'en écouter un avec J-Thug. Le morceau s'appelle Move. J-Thug, lui, c'est aussi un rappeur originaire de Floride. Et à noter qu'il y a Buddha Bless à la prod, qui est un gros beatmaker aussi, qui a notamment fait Out West sur le morceau de Travis Scott avec Young Thug. Et voilà, donc ça fait plaisir. Il est que sur les trois premiers sons à la prod, et après, c'est d'autres beatmakers. Messieurs, dames, Kodak Black, J-Thug sur Move, suivi de Navy Blue et Earl Sweatshirt sur Belladonna. Ciao.

Ouais, bah, il n'y a pas de pluie là. Il fait 38 degrés dimanche. C'est quoi? C'était Navy Blue et Earl Sweatshirt avec Belladonna. Messieurs, dames, on va s'écouter du Kanye. Kanye West, le sulfureux, le magnifique, le creusoir, hein, on ne le dit pas assez, mais il est né à la souterraine. Et il vient de sortir un son, un clip qui s'appelle Gemini Season. C'est une sorte de teaser, on pense, de la sortie prochaine de Bully, édition Deluxe, qui devrait rajouter notamment des feats avec Don Toliver, Ice Spice, Ty Dolla $ign et Lauryn Hill. Donc, à surveiller. Alors, le son, bon, je vous laisse juger, mais juste avant, on va s'écouter un autre son de lui, un featuring avec Future, qui s'appelle Happy. C'était sorti le 7 mars 2022, et c'était sur un album qui n'était disponible que sur le Stem Player, qui était une sorte de petite enceinte qu'il avait créée et qui permettait en fait d'écouter en streaming certains sons. Et en fait, on pouvait enlever les basses, enlever les kicks, enlever les voix. Et c'était un peu voilà, son petit gadget à lui. Et bon, il y a quand même des gens qui l'ont reposté sur Internet. Et le son est sympa, et Future est chaud. Messieurs, dames, on se l'écoute. Future Kanye West sur Happy, suivi de Kanye West tout seul avec Gemini Season. Let's go.

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C'était Kanye West sur le morceau Gemini Season. Messieurs, dames, on va écouter une légende d'Atlanta, Ludacris, sort un morceau avec Gloria, une autre légende de Memphis, une meuf que je kiffe, sa race, qui fait des sons bien, bien, bien ghetto. Et ensemble, ils ont sorti le morceau qui s'appelle Real, Hustler, sur un son un peu funk, typique de Memphis. Donc c'est un peu cool de voir un Ludacris qui s'adapte et qui fait une prod un peu mélange des genres Atlanta-Memphis. Moi, le rap de Memphis, c'était un peu, c'est un courant que j'aime beaucoup parce que, contrairement à, par exemple, la East Coast et la West Coast, qui avaient respectivement le jazz et la funk, la soul en commun dans leur prod, en fait, à Memphis, ils avaient plus le satanisme, ils avaient plus le métal, le rock, les trucs distordus, c'était autre chose. Et du coup, ça s'est un peu, ça a créé un mouvement et qui aujourd'hui, les artistes de Memphis aujourd'hui, on ressent cet héritage, notamment dans la funk qui date maintenant des années 90-2000 et ça passe très très bien. Et justement, on va s'écouter Migos, Modern Day de Culture 3, l'album, parce que j'avais envie. Voilà. Modern Day et Migos, suivi de Ludacris et Gloria sur Real Hustler, c'est maintenant.

Et c'était Ludacris et Gloria sur le morceau Real Hustla. Messieurs, dames, on part vers la France avec un rappeur du 905-404, Billy, a fait un featuring avec Osiris Jack. Le morceau s'appelle CNN, ça vient de sortir. Et bah voilà, ils se font une sorte de petit ping-pong, un petit échange. Et ça passe bien. Hamza, avant, on va se l'écouter, le plus américain de tous les Belges, a sorti un EP, EP slash album, qui s'appelle Public Enemy. Ben voilà, hein, les flows américains, ça parle en franglais. Et j'ai choisi le morceau Facts, voilà, parce que j'aime bien, c'est sympa. Hamza sur Facts, suivi de 404 Billy et Osiris Jack sur le morceau CNN. Let's go.

0: Et c'était 404 Billy et Osiris Jack sur le morceau CNN. On reste en France, messieurs, dames, et on va s'écouter une artiste à surveiller, je vous en conjure, qui s'appelle Lin Lin. C'est une meuf qui fait un mix entre rap, punk et musique électronique. Elle vient de sortir un album qui s'appelle Disco Inferno. J'ai choisi le morceau Boogeyman. Il y a une grosse DA derrière. Franchement, on sent qu'elle a une équipe assez énervée. À noter que il y a du scratch qui est par Saligo. Saligo, c'est un gars qui a gagné des championnats du monde, je crois, de scratch, qui est très très chaud. Donc voilà, ça a été samplé et ça passe très très bien. Et juste avant, un autre album qui vient de sortir en France, Byakugan de Kaaris, le rappeur de Sevran, 46 ans, rap comme s'il en avait 25. Et ça a retourné internet parce que voilà, les gens se disent il a bientôt 50 ans, Kaaris, qu'est-ce qui se passe? Et en fait, il sent un truc comme s'il avait quelque chose à prouver et ça marche. Et on va s'écouter le morceau Ragel, parce que je l'aime bien. Messieurs, dames, Kaaris sur Ragel, celui de Lin Lin sur Boogeyman. Let's go.
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on a Xavier Wolf qui lui vient de Memphis Est et vient de sortir un morceau qui s'appelle Snow Runt. Voilà, un petit clip dans la neige, ça rafraîchit avec toutes ces chaleurs en ce moment. Messieurs, dames, Xavier Wolf avec Snow Runt, suivi de Scream avec Country Boy Freestyle. Ça va vous? Allez,

Et c'était du coup Scream du duo Suicide Boys sur Country Boys Freestyle. Messieurs, dames, c'est l'heure de se quitter. Vous êtes sur Radio Vassivière et Radio Campus Montpellier 102.2. C'était le corner. On se retrouve dans un mois. Parce que je suis pas là dans deux semaines, je suis désolé. Mais voilà, d'ici là, prenez soin de vous. On va se quitter avec un morceau de Smoke Deza qui vient de sortir un album qui s'appelle Road Trip to Amsterdam. Et j'ai choisi un featuring avec Fivio Foreign et Corey Guns. Le morceau s'appelle Gotham City. C'est un morceau plein d'énergie, ça gueule dans tous les sens. Et voilà, je me demande comment ils font pour chanter avec cette chaleur, n'est-ce pas? Messieurs, dames, prenez soin de vous. Smoke Deza, Fivio Foreign et Corey Gunn sur Gotham City. Allez, la bise. Yeah. 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
7: Bonjour à tous. La chaleur a provoqué une augmentation des décès, particulièrement dans les régions qui ont été placées en vigilance rouge. Environ 1000 décès supplémentaires recensés par Santé publique France entre mercredi et vendredi, comparé au mois précédent. Ces morts touchent à 85% les personnes de 65 ans et plus. L'Organisation mondiale de la santé estime que plus de 1300 décès seraient imputables à la canicule qui frappe l'Europe, le continent qui se réchauffe le plus rapidement sur Terre, au double de la moyenne mondiale, rappelle sur X, le directeur général de l'OMS. Il invite les pays européens à mettre en œuvre des plans d'action pour la santé face à la chaleur. Vive émotion après le crash d'un avion à Tomblaine, près de Nancy. Le président de la région Grand Est adresse ses pensées les plus sincères aux familles et aux proches des victimes et salue l'engagement des équipes de secours. 11 passagers ont perdu la vie, aucun n'a survécu. 5 moniteurs, 5 élèves et un pilote avaient pris place à bord de l'appareil pour un baptême de parachutisme. L'avion a décollé avant de tomber subitement aux abords de l'aérodrome pour une raison encore indéterminée. Une aide financière en moins. À partir du 1er juillet, les étudiants non européens et non boursiers seront privés d'APL, l'aide personnalisée au logement. Le décret est paru ce matin au journal officiel. La mesure a été adoptée dans le cadre de la loi de finances pour 2026. Elle est dénoncée par les associations et les organisations étudiantes. Certaines protestent contre l'instauration d'une préférence nationale. L'Iran se dit déterminé à défendre sa souveraineté après les dernières frappes américaines contre le pays. Les deux camps s'accusent de violer le cessez-le-feu. L'Iran a mené des frappes sur Bahreïn et le Koweït aussi, qui dénonce les agressions répétées de l'Iran, estimant que ces attaques compromettent les tentatives de mettre fin à la guerre au Moyen-Orient. Et puis les résultats provisoires des élections provinciales en Nouvelle-Calédonie. Les loyalistes et le rassemblement se partagent 24 sièges sur 54. L'UCFLNKS est la deuxième formation politique du pays avec 16 sièges. Les chiffres définitifs seront communiqués demain. Très bon après-midi à tous.
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6: Salut à tous, c'est Hugo. Vous êtes bien sur Radio Campus Montpellier et on se retrouve aujourd'hui pour l'agenda culturel de la semaine. On commence tout de suite. Dimanche, l'Amicale des coureurs Latois organise avec le concours de la ville de Lattes, du département de l'Hérault et le soutien logistique d'Hérosport la 35e édition de la galopade du Mégéant. C'est de 7h à midi. Ambiance rockabilly et garage en vue à la Secret Place avec une nouvelle rock session orchestrée par la TAF et Boomerang. À l'affiche, les vétérans psychobilly de Rocking Bones, les Kidnappers et un DJ set de Stéphane Jungle Kids. Rendez-vous à 19h pour bien finir la semaine. Merci à tous pour votre écoute, c'était l'agenda culturel et nous on se retrouve la semaine prochaine.
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10: Aujourd'hui avec Hugo, on est parti au Salon de l'Agriculture et on va retrouver tout de suite Angélique Delahaye, la présidente de Solal. Solal, c'est quoi? C'est une association qui œuvre depuis de nombreuses années dans le don agricole. Et on va en savoir un peu plus tout de suite.
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12: Alors en fait, moi j'ai commencé par un sujet qui pour moi a été très important, la lutte contre le gaspillage alimentaire. En 2011, j'ai été obligée de jeter pendant plusieurs semaines des produits de l'exploitation à cause de la crise E. coli en Allemagne sur le concombre. Et moi, j'étais une grosse productrice de concombres. Et donc, pendant un mois, j'ai jeté tous mes concombres tous les jours. Et je me suis dit, alors que je savais qu'ils étaient parfaitement consommables, et je me suis dit, jamais plus on me fera jeter du produit consommable, alors qu'à côté de chez moi, j'ai une amie qui, elle, a des problèmes pour nourrir ses enfants, que j'ai une mamie un peu plus loin qui ne peut pas se les payer, etc. Donc, il faut qu'on trouve des solutions pour éviter que les producteurs aient à jeter des produits qui soient parfaitement consommables. C'est comme ça que j'ai commencé. Vous savez, en 2013, quand on a fait ça, dans la tête de beaucoup de gens, c'était pas bien de faire le lien entre lutte contre le gaspillage et aide alimentaire. Parce que dans la tête des gens, ils pensaient que ce que les agriculteurs allaient donner, c'était des sous-produits. Que finalement, les pauvres allaient, j'aime pas tellement cette expression, mais c'est ce qui nous était dit. On nous disait, ah ben vous allez donner aux pauvres ce que les autres ne veulent pas. Non, c'est pas du tout ça le sujet. Nous, c'est d'amener des produits de qualité. On donne, dans ce qu'on donne, il y a 20% de bio quand même. Donc c'est pas des sous-produits. Hein. On donne 80% de raisonné. Donc c'est des produits de qualité, on donne des lentilles en AOP, enfin voilà, on se fait un point d'honneur à donner des produits le plus frais possible et le plus qualitatif possible aux associations. Parce qu'en fait l'agriculture française, par essence, produit énormément de produits qui sont, j'allais dire, qualitatifs. Hein, parce que les normes sont les plus sévères qu'on ait en Europe. À tort ou à raison, ce n'est pas le sujet. Moi, ce que je sais, c'est que ce qu'on oblige en termes de qualité de production à faire aux agriculteurs français, on peut avoir toute confiance dans ce que nous, on achemine vers les associations d'aide alimentaire. Donc moi, mon combat, c'était ça. Et donc, à partir de cette crise sur cette crise E. coli sur le concombre, j'ai commencé à réfléchir sur mon exploitation en me disant, mais en fait, bon, j'ai jeté des concombres, ok, pendant des semaines. Mais est-ce qu'on ne jette pas autre chose dans l'exploitation? Parce que finalement, c'était tellement devenu une habitude qu'on ne se posait plus de questions. C'était comme ça. On ne récoltait pas, mais on passait le tracteur dedans et puis ça faisait un engrais vert. Et donc, j'ai cheminé un moment avant de me dire, oui, mais il va falloir qu'on raisonne maintenant autrement. Mais on a mis très longtemps à faire admettre qu'il y avait un lien évident entre la lutte contre le gaspillage alimentaire et l'aide alimentaire. Et j'allais dire, moi, si demain je rends mon tablier, ce que je vais faire à un moment ou à un autre quand même, ben je pourrais me dire, on a au moins, on a fait changer les mentalités, on a obligé les gens, les entreprises, les acteurs économiques à réfléchir autrement lutte contre le gaspillage alimentaire et la nécessité d'accompagner les plus fragiles dans notre société.
4: On retrouve Roland, agriculteur retraité en Alsace, qui a décidé lui aussi de s'investir avec Solal dans une parcelle solidaire.
13: Il y a tellement de gens qui sont dans le besoin que j'ai pris la décision effectivement d'entreprendre, de faire cette opération. Voilà. Moi j'ai complètement produit de la pomme de terre uniquement pour donner. Hein. Donc c'est pas quelque chose qui aurait été voué à la destruction ou à... Voilà, c'est fait pour ça. Donc j'ai planté, j'ai entretenu la culture, on a fait tout ce qu'il fallait, on a irrigué, on a récolté, on a stocké, on a conditionné spécialement pour le don, pour les associations. Mais avant ce système-là, en fait, j'étais j'avais une entreprise, en fait. Hein. Il fallait la faire tourner, la faire vivre, j'avais des salariés. Donc effectivement, le fait de produire, c'était pour en vivre, hein, pour faire vivre l'entreprise, voilà. Et je faisais effectivement des dons aussi, mais quelque part par la force des choses, il faut le dire, il faut dire les choses comme elles sont. Souvent, c'était des refus en centrale d'achat, sur les plateformes où la marchandise a été refusée, où j'ai fait un don... directement à travers Solal aussi, à des associations. C'était différent, vous voyez. Là, je suis dans l'esprit de produire quelque chose pour... Voilà. Avant, c'était par la force des choses, qu'est-ce que j'en fais, ou bien c'est foutu à la poubelle, ou je sais pas trop où. On donnait aussi, mais c'était différent, quoi. Après, il faut le dire aussi qu'à un moment donné, j'étais un peu allé voir les associations sur Strasbourg. Je suis à proximité de Strasbourg. Je suis allé là-bas pour essayer de donner un coup de main. Mais j'ai vu que malheureusement, ce n'était pas trop mon monde à moi. Hein. Je savais qu'il fallait que je fasse quelque chose pour les associations, pour quelqu'un. Mais j'ai plutôt choisi de rester chez moi à la campagne, sur mon tracteur, dans ma culture. Voilà, pour faire ce don. Voilà.
10: Est-ce que les agriculteurs aujourd'hui ont un rôle dans la façon de nourrir les étudiants et donc du coup aussi les actifs de demain, entre guillemets?
13: Moi, je pense que c'est très important de faire des opérations, de signer des conventions dans ce sens-là, en sachant que les étudiants, chacun, même moi j'ai des filles aussi, hein, qui ont fait des études et qui, voilà, et que c'est difficile à l'heure actuelle de vivre. Et que si on peut faire quelque chose, nous, le monde agricole, si on peut le faire, il faut le faire. Donc moi j'encourage tout agriculteur s'il peut faire un don dans ce sens-là, que ce soit pour les étudiants ou pour association, n'importe. J'encourage complètement la démarche.
4: Et justement aujourd'hui, Solal signe une convention de partenariat national avec l'association Copain qui s'occupe de dons alimentaires pour les étudiants. Nous retrouvons son directeur général, Benjamin Floïc.
14: À l'origine, on voulait avec quelques amis à moi faire une première distribution alimentaire au sein de notre université. Et puis on a fait du coup une première distrib, une deuxième distrib, une troisième distrib, et puis ensuite il y a eu le deuxième confinement. Et c'est le deuxième confinement, avec le fait d'avoir plein d'étudiants chez soi, qui étaient cloîtrés chez eux, le fait de pouvoir délivrer des attestations pour devenir bénévole ou pour venir récupérer un panier à l'aide alimentaire, ça a fait... La demande, elle était déjà énorme. Mais on a eu des afflux massifs de bénévoles qui voulaient nous aider, qui voulaient s'engager avec nous. Et donc ça a créé une asso qui est passée de une dizaine de personnes à 500 personnes en l'espace de 6 mois. Et donc ça nous a donné un élan énorme pour venir créer cette solidarité un peu plus largement. Donc on a ouvert une deuxième, une troisième distribution hebdomadaire à Paris. Et puis maintenant on est présent dans 30 villes dans toute la France, d'Hexagone et d'Outre-mer.
4: Et vous n'êtes pas sans lien avec Radio Campus Paris, puisque vous êtes basé, vous avez une antenne juste en dessous, au rez-de-chaussée, c'est ça?
14: Exactement, on a 2 distributions alimentaires qui se tiennent par semaine à la maison étudiante rue des Tournelles à Paris, le jeudi et le vendredi, et c'est le lieu historique de Copain. C'est que la première distrib qu'on fait en octobre 2020, elle se tient déjà là-bas, et donc depuis on maintient ces 2 distributions alimentaires hebdomadaires là-bas. En fait, à Paris, on a 5 distributions alimentaires par semaine. Donc il y en a une à Césure, une à la Gaîté Lyrique, 2 à la maison étudiante. Voilà, il y en a vraiment partout dans Paris. On essaye de couvrir l'ensemble du territoire francilien ou dans tous les cas d'être dans des lieux très accessibles pour les étudiants.
4: Et si on veut devenir bénévole avec vous, comment on peut faire?
14: Il faut aller sur le site ou sur les réseaux sociaux de Copain. On essaye de faire un truc qui soit le plus simple possible. Il suffit de s'inscrire. Ensuite, on a pensé une sorte de révolution aussi de la façon de s'engager dans les associations. C'est que sur les associations de solidarité alimentaire, souvent c'est des process qui sont assez contraignants. À la Croix-Rouge, il y a un temps de formation. Dans d'autres associations, c'est assez long, ne serait-ce que pour avoir des responsabilités ou participer à des actions. Avec Copain, on s'enregistre, on est ajouté sur un groupe WhatsApp et on peut faire une distribution 2 jours après. Le but, c'est de penser un système d'engagement qui soit le plus simple possible pour permettre à un public étudiant de s'engager et progressivement de prendre des responsabilités pour ensuite en avoir très vite. Voilà, la présidente de l'association qui m'a remplacé, elle a 23 ans et elle a fait 2 ans. Elle a fait toutes ses études et ensuite elle est devenue présidente après avoir passé tous les échanges chez Copains. Et le but, c'est de faire en sorte que tout le monde, dès qu'ils ont un peu la volonté de participer à nos actions, puisse devenir responsable très vite, puisse participer très vite à toutes les formes d'action. Et donc on a des bénévoles qui font que de la distribution alimentaire pendant 3 ans, ils adorent ça. Et puis on en a qui, au bout de 3 distributions, ont envie de faire autre chose. Et donc vont encadrer des sorties culturelles et sportives, participer aux plaidoyers de l'association. On essaye d'avoir un corpus d'action qui soit hyper large pour permettre de toucher un maximum d'étudiants et avoir vraiment cette ambition-là d'aller animer la vie étudiante dans tous ses pans.
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10: Comme Copains, Solal est présent sur tout le territoire. Et nous partons tout de suite à la rencontre de représentantes de différentes antennes.
4: Marie Magendy, coordinatrice de l'antenne Centre-Val de Loire.
15: Donc nous, effectivement, on est surtout sur le légume. 95% de nos dons aujourd'hui sont des dons de légumes. On a aussi un peu de fruits, on travaille de plus en plus à diversifier les autres sources de dons, notamment les dons de lait en fait. Pour ça, on cherche à s'entourer des partenaires en région. Donc en région Centre-Val de Loire, on a 3 laiteries et on commence à travailler avec ces laiteries-là autour du don de lait, notamment avec la laiterie LSDH qui accompagne ces éleveurs chaque année dans la proposition de leur don de lait.
4: Et les donations, elles sont en circuit court ou ça part partout? Comment ça marche?
15: Alors j'ai envie de vous dire ça dépend parce qu'il y a plein de types de dons qui sont disponibles. La plupart des cas, c'est des dons qui sont distribués en circuit court, pour vous reprendre, c'est-à-dire que c'est les associations qui vont directement récupérer les produits chez les producteurs. Après, dans tout le panel de dons qu'on gère, on accompagne nos donateurs dans la gestion de leur refus d'agréage, c'est-à-dire les donateurs qui travaillent avec la grande distribution en tant que fournisseurs. Ils peuvent envoyer des produits qui finalement, à l'arrivée dans la grande distribution, ne conviennent pas de par leur forme, leur taille, leur poids, qui ne correspondent pas au cahier des charges attendu par la grande distribution. Dans ce cas-là, la grande distribution fait un refus, c'est ce qu'on appelle le refus d'agréage. Les produits ne rentreront pas dans le magasin. Le producteur a plusieurs choix, soit que la marchandise soit détruite, au frais du producteur évidemment, soit que le producteur vienne récupérer ses produits, ou alors que les produits soient donnés à une association d'aide alimentaire. Donc dans ces cas-là, on donne aux associations locales autour de la plateforme. On ne fait pas revenir les produits en région pour les donner chez nous. On va s'assurer, on va essayer de limiter aussi nos émissions et de ne pas faire des allées-venues de produits pour rien. En plus ça, on perdrait en fraîcheur, ce ne serait pas intéressant. Donc dans ces cas-là, on peut dire que le circuit est moins court puisque la grande distribution est passée et elle a décidé finalement de refuser les produits.
10: Aujourd'hui, avec qui donc vous travaillez, avec des associations qui font de l'aide alimentaire? Bah, aujourd'hui justement, il y a cette convention qui se fait avec l'association étudiante Copains. Est-ce que vous avez un rapport particulier aux étudiants dans votre centre ou pas spécialement?
15: Alors on n'a pas forcément de rapport aux étudiants, je dirais dans la distribution des dons du moins, puisque nous on voit peu les personnes accueillies par les associations d'aide alimentaire. En fait, puisqu'on travaille directement avec les bénévoles et les responsables de l'approvisionnement de ces structures d'aide alimentaire, c'est plutôt eux nos interlocuteurs. Par contre, là où on peut croiser des personnes accueillies par les assos d'aide alimentaire, dont des étudiants, ça va être sur nos actions de glanage solidaire, qui est encore une autre forme de don, où les produits sont dans le champ en fait encore. Le producteur ne les ramassera pas parce qu'il ne pourra pas les vendre. Donc dans ces cas-là, nous on vient avec différentes personnes, dont parfois des étudiants, pour ramasser les produits. Et dans ces cas-là, tous les produits ramassés sont à destination de la structure d'aide alimentaire ou des structures d'aide alimentaire qui sont présentes. Après, on essaie aussi de se rapprocher des étudiants, notamment des étudiants agricoles, puisque ce sont eux, elles et eux, les futurs agriculteurs, agricultrices. Donc on essaie aussi de les sensibiliser à ce geste de donner et de participer à la solidarité de leur territoire, tout simplement.
4: Clémentine Bontemps, responsable des dons pour Solal Grand Est.
16: Donc nous, c'est l'antenne Grand Est, c'est une présence qui est indispensable à la sensibilisation des agriculteurs et des industries alimentaires aux dons agricoles et alimentaires. Et ça nous permet d'avoir une présence, une connaissance du territoire pour justement rechercher ces donateurs. Et comment on fait? Donc on participe à des événements, à des foires agricoles sur lesquelles on a une présence pour expliquer notre système. On participe à des événements, à des foires agricoles sur lesquelles on a une présence pour expliquer notre système, notre service d'accompagnement gratuit et aux agriculteurs. Ensuite, il y a beaucoup de bouche à oreille qui se fait. On recrute aussi, on forme des ambassadeurs qui sont des agriculteurs à qui on explique notre fonctionnement et qui, eux, leur mission, c'est d'aller parler de Solal à leur père sur leur territoire. Donc on essaye d'avoir des ambassadeurs sur chaque département. En Grand Est, on a plus d'une vingtaine d'ambassadeurs maintenant qui sont des agriculteurs ou agriculteurs retraités qui sont soit volontaires, soit volontaires provenant de nos réseaux de partenaires. On fait aussi de la prospection en rendant visite aux agriculteurs sur le territoire. Voilà.
4: Cécile Pelletier, directrice régionale de l'antenne Hauts-de-France.
15: Nous, les productions qui sont les plus spécifiques aux Hauts-de-France, c'est les endives et les pommes de terre. Surtout en cette année aussi où il y a énormément de pommes de terre justement en surplus. Et ce qu'on essaye de faire dans l'Hauts-de-France, c'est de trouver des solutions pour les transformer, pour en fait les pérenniser sur le long terme et que ça soit plus facile pour les associations de les distribuer à leurs bénéficiaires.
4: Est-ce que vous distribuez seulement dans les Hauts-de-France ou vous distribuez un peu partout en France ?
15: Pour les pommes de terre, là, il y en a des pommes de terre qui sont parties dans le sud de la France.
4: C'est un produit qui est facilement exportable au final.
15: C'est ça. C'est la complexité, c'est de trouver le transport pour aller dans le sud parce qu'on essaie de chercher du mécénat pour des transporteurs qui veulent bien donner en fait leur trajet. C'est assez rare, donc on est en recherche de ce type de mécénat. Et il faut aussi parfois conditionner les pommes de terre parce qu'elles arrivent parfois en vrac et les associations en fait, d'aide alimentaire ne peuvent pas les récupérer en vrac. Donc il faut trouver des conditionneurs qui aussi font du mécénat pour conditionner en filet les pommes de terre en vrac et après les acheminer dans le sud.
4: Et vous donnez à qui dans les Hauts-de-France ? À qui ces dons vont en majorité ?
15: Donc ces dons en général vont aux associations qui sont nationales habilitées, les Restos du Cœur, Croix-Rouge, Secours Populaire, les banques alimentaires, il y a Copain aussi qui est présent à Lille, on a Linky aussi qui est une association étudiante et on a vraiment beaucoup d'épiceries aussi étudiantes solidaires sur le territoire.
4: Marie Magendy, coordinatrice de l'antenne Centre-Val de Loire.
15: Là où on peut croiser des personnes accueillies par les assos d'aide alimentaire, dont des étudiants, ça va être sur nos actions de glanage solidaire, qui est encore une autre forme de don, où les produits sont dans le champ en fait encore. Le producteur ne les ramassera pas parce qu'il ne pourra pas les vendre. Donc dans ces cas-là, nous on vient avec différentes personnes, dont parfois des étudiants, pour ramasser les produits. Et dans ces cas-là, tous les produits ramassés sont à destination de la structure d'aide alimentaire ou des structures d'aide alimentaire qui sont présentes. Après, on essaie aussi de se rapprocher des étudiants, notamment des étudiants agricoles, puisque ce sont eux, elles et eux, les futurs agriculteurs, agricultrices. Donc on essaie aussi de les sensibiliser à ce geste de donner et de participer à la solidarité de leur territoire, tout simplement.
4: Clémentine Bontemps, responsable des dons pour Solal Grand Est.
16: En Grand Est, on constate une évolution des dons qui est très positive. Les volumes de dons augmentent d'année en année. Par exemple, en 2025, on a organisé le don de 740 tonnes de produits. En 2024, par exemple, pour comparer, c'était 421 tonnes. Donc ça, c'est les donateurs qui ont fait des dons en Grand Est, donateurs du Grand Est. Il y a toujours de plus en plus de donateurs qui donnent. D'année en année, des nouveaux donateurs. On observe aussi une fidélisation des anciens donateurs. Donc voilà, on est très contents, c'est très positif. On a toujours de 97 à 99% de produits frais, des légumes, 70 à 80% de légumes, 5% de fruits, 11 à 15% de produits laitiers. Voilà.
4: Cécile Pelletier, directrice régionale de l'antenne Hauts-de-France.
15: Alors actuellement, tout le monde le dit, c'est compliqué pour tout le monde. On voit qu'il y a une baisse des dons aux associations d'aide alimentaire, en tout cas en termes de produits frais. Et en fait, le milieu agricole devient vraiment un fournisseur très important pour les associations. Et d'un autre côté, on a des personnes qui ne mangent pas à leur faim. Nous, on avait un alternant justement aussi qui était en difficulté financière malgré le salaire qu'on pouvait lui donner grâce à l'alternance, même si bien sûr, c'est un petit salaire. Et donc, grâce au lien, on a pu aussi lui donner le lien avec l'épicerie solidaire et il a pu récupérer des produits. Et donc, ces milieux-là qui ne se connaissaient pas forcément, c'est important de faciliter tout ça en fait et d'approvisionner, de remplir les épiceries solidaires, de remplir les associations étudiantes.
4: Angélique Delahaye, présidente de Solal.
12: Depuis 2020 et depuis le Covid, cette période a mis en avant le fait que les étudiants étaient en précarité alimentaire, chose dont on ne parlait pas avant le Covid. Et donc, il a fallu effectivement organiser les distributions, il a fallu que les étudiants se mobilisent pour pouvoir servir leurs copains de fac hein, ou d'université. Et donc, depuis 2 ans maintenant, l'association Copains s'est constituée. Et donc, elle a pour mission de pourvoir en alimentation les étudiants qui sont en précarité.
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4: De retour avec Benjamin Floïc, directeur de Copains.
14: L'année dernière, on a distribué plus de 100 000 paniers alimentaires. Et depuis la création de Copains, on a aidé plus de 100 000 étudiants uniques. Personnes uniques vraiment depuis la création de Copains, dont près de 60 000 l'année dernière, rien que l'année dernière. La progression de Copains, elle s'est faite très vite. Donc on a créé 20 antennes dans les 2 dernières années. L'explosion territoriale de l'association, elle se fait vraiment depuis peu de temps. Et donc ça représente des centaines de milliers de paniers alimentaires distribués sur toute la période. Et en parallèle de ça, du coup, il faut le mettre en perspective par rapport au nombre d'étudiants sur tout le territoire français qui sont en situation de précarité. C'est qu'il y a déjà 1 étudiant sur 5 qui a déjà bénéficié d'une aide alimentaire, quelle qu'elle soit. Et il y a 1 étudiant sur 2 qui a déjà sauté des repas pour des raisons financières. Ça, c'est des chiffres qui sont issus des études qu'on mène et qui sont horribles. Enfin, il faut être assez clair sur les termes. C'est que c'est des chiffres qui montrent une situation économique du pays, une situation économique des jeunes dans le pays qui est désastreuse et sur lesquelles il faut des actions associatives pour y pallier, pour faire une aide d'urgence. Mais il faut surtout des actions politiques pour sortir ces jeunes-là des situations de précarité qui peuvent entraîner des situations de misère une fois que les études sont terminées. Ça fait à peu près 2 ans qu'on travaille déjà avec Solal sur des récupérations de dons d'un vendu alimentaire, notamment à Paris, notamment à Lille. Pour nous, c'est fondamental de pouvoir travailler sur le mieux manger et du coup de donner des produits de qualité aux étudiants qui viennent chez Copains. Et donc, bosser directement avec une association qui fait de la récupération d'un vendu et de dons de producteurs directement issus soit du territoire francilien, soit de toute la France, on ne peut pas rêver mieux. Enfin, techniquement, on peut difficilement faire mieux pour apporter des produits de qualité aux étudiants. Et donc, ce partenariat-là, il se fait sur deux pieds. Le premier, c'est anticiper et avoir un maximum de dons en plus de ceux qu'on a déjà. Et le deuxième pied, c'est pouvoir faire les achats groupés avec d'autres associations auprès de producteurs et de contribuer à un modèle agricole vertueux qui permet d'avoir des produits de qualité pour les étudiants qui viennent en distribution.
4: Mais alors, Angélique, c'est quoi votre challenge ?
12: Notre challenge, c'est d'apporter du produit frais, des fruits, des légumes à 97-98% en fonction des années. Mais là, on est aussi en train de diversifier parce qu'il y a des besoins qui, malheureusement, dans un pays comme le nôtre, sont de plus en plus importants, ce qui est complètement fou. Moi, j'ai du mal à comprendre comment on en est arrivé là, dans ce pays.
17: Par exemple ?
12: Mais qu'on ait autant d'étudiants qui sont en précarité alimentaire, enfin, qu'on ait autant de femmes isolées, seules, avec des enfants, qui, même si elles travaillent, elles n'arrivent pas à boucler le mois. Et elles se privent de manger pour que leurs enfants mangent. C'est pas... Excusez-moi.
4: Et justement, votre démarche, elle lutte contre l'exclusion sociale. Enfin, ça permet de freiner ça.
12: On freine ça et puis on essaie de créer du lien social. C'est-à-dire qu'on propose aux gens en précarité alimentaire de sortir de chez eux, de venir dans les exploitations, de nous donner des coups de main à glaner des produits qu'ils vont pouvoir ramener chez eux, mais qu'ils vont aussi ramener dans les antennes de leurs associations d'aide alimentaire pour distribuer aux autres personnes. Et moi, j'ai fait ça pendant assez longtemps sur mon exploitation. Et j'ai beaucoup de femmes seules avec des enfants. Moi, j'ai découvert le visage de la précarité alimentaire. J'avais, comme beaucoup de gens, une image un peu caricaturale hein, de l'aide alimentaire. Et en fait, j'avais en face de moi, sur un groupe de 10 personnes, 8 femmes, avec des gosses en bas âge, des beaux gosses qui sont à l'école élémentaire. Enfin, je me suis dit, mais c'est impossible, quoi. Hein. Et donc, elles étaient contentes parce qu'elles sortaient de chez elles, elles avaient une activité physique, elles mangeaient des produits sains. Il y en a même une qui a perdu la moitié de son poids en apprenant à manger et à préparer des fruits et légumes. Elle me dit, mes enfants se portent beaucoup mieux depuis qu'ils mangent des fruits et légumes. Et donc, voilà, nous, notre apport par rapport à l'aide alimentaire classique, c'est d'apporter du frais, des fruits, des légumes, des œufs, du lait. Alors, la viande, c'est plus compliqué parce qu'il faut la transformer, il y a des règles d'hygiène. C'est plus compliqué, mais on ne désespère pas de le faire. Mais vraiment, la valeur ajoutée, c'est les produits frais.
4: Cécile, cet engagement dans le domaine agricole, est-ce qu'il permet de créer du lien et de se nourrir, entre guillemets, socialement aussi ?
15: Alors créer du lien, je l'espère. En tout cas, quand je suis arrivée en fin 2018, personne connaissait Solal ou le don agricole. C'était très sporadique, où chaque agriculteur faisait un peu de son côté. Et on s'est rendu compte de l'importance de se structurer, de proposer un service, en fait, aux agriculteurs qui le faisaient individuellement. Et maintenant, on le voit encore plus quand on mutualise les transports, quand on trouve du conditionnement pour tout le monde. C'est plus simple quand il y a des plus grosses quantités que 100 kilos par-ci, 100 kilos par-là. Et on essaye aussi de faire des visites d'associations par des agriculteurs, mais également aussi d'agriculteurs dans les associations. Et c'est ça aussi qui crée tout le lien et l'interconnaissance.
4: Et s'il y avait une morale dans tout ça, Angélique ?
12: Parce qu'on fait beaucoup de choses pour les gens qui sont en difficulté ailleurs dans le monde. Mais je trouve qu'on ne faisait pas assez pour ceux qui étaient chez nous. En fait, on ne les voyait pas. On disait, les associations ont qu'à s'en occuper. Puis voilà, on mettait ça derrière un rideau. Mais non, il faut voir le visage de ces gens. Moi, maintenant que je suis à Solal, je les rencontre. Je rencontre des gens à l'aide alimentaire. Moi, j'en fais venir sur mon exploitation. On leur propose de glaner. Et ils sont... Mais ils sont fiers. Les premières fois, je dis à la présidente de l'association qui était venue avec eux, je dis, mais expliquez-moi pourquoi elles ne me regardent pas dans les yeux. Elle me dit, elles ont honte. Mais honte de quoi? De vous demander de la nourriture. Mais j'ai dit, dites-leur qu'il ne faut pas qu'elles aient honte. Moi, je suis trop contente de leur donner des choses qui plutôt qu'elles finissent dans un champ, mais qu'elles en profitent. Et après chaque glanage qu'on faisait avec elles, c'était un groupe de 8-10, c'était pas toujours les mêmes suivant leur disponibilité, les véhicules pour les amener, etc. On faisait un petit café solidaire, on échangeait des recettes de cuisine, on expliquait comment préparer tel légume, quelle astuce, comment le manger autrement, parce que souvent les légumes, on les mange à peu près toujours de la même façon. Et donc elles ont découvert une autre dimension, elles ont réappris à manger des fruits, des légumes. Elles se sont senties mieux aussi dans leur corps, hein. Elles ont perdu du poids, parce qu'elles n'avaient pas d'activité. Hein. Quand vous êtes en précarité, vous restez chez vous, vous ne sortez pas trop. Là, elles étaient contentes de venir prendre l'air, de se bouger et de ramener des produits qu'elles avaient cueillis elles-mêmes pour leurs enfants. Et au bout de quelques semaines, il y en a deux, trois qui me disent, vous savez, nous, on aimerait bien travailler. C'est compliqué pour des gens qui n'ont pas travaillé depuis longtemps de se remettre à un rythme, d'avoir des contraintes d'horaire, des contraintes de durée de travail, etc. Donc on a commencé par des matinées. On leur a proposé de venir travailler une matinée et on a réfléchi avec elles à ce qu'elles pourraient faire, quels services elles pourraient rendre sur l'entreprise. Mais la première fiche de paye, je vous garantis, alors c'était qu'une matinée par semaine, donc vous imaginez, quatre matinées par semaine, ça fait quand même pas une grosse somme, hein. Mais elle pleurait. Il y en a une qui m'a dit, vous savez, ça fait 10 ans que j'ai pas vu une fiche de paye. Même si, peu importe le montant qui est en bas, j'ai une fiche de paye. Ben ça, je me suis dit qu'en tant qu'agricultrice, j'avais été au-delà de mon rôle de nourrir. J'avais aussi accompagné et permis à des gens de retrouver leur fierté. Parce qu'en fait, c'est ça. Ils n'ont plus de fierté. Et ça, c'est important de retrouver de la fierté, de la confiance. Et il y en a une que j'ai croisée il y a quelques mois de ça. Je faisais mes courses et j'entends mon prénom crier dans le magasin. Je me dis, mais qui c'est? Et je me retourne et sur le coup, je ne l'ai pas reconnue parce qu'elle a perdu la moitié de son poids. Elle me dit, regarde, elle ouvre son imperméable. Elle me dit, regarde, j'ai maigri, je suis bien, regarde, je peux sauter, je peux courir. Je dis, c'est super. Elle me dit, tu sais, t'es quand même le meilleur docteur que j'ai jamais rencontré. Je trouvais ça génial, quoi. Je dis, non, je suis pas docteur. Elle me dit, si, tu m'as appris à manger. Et aujourd'hui, je suis bien. Je suis mieux. Mes enfants vont bien. Ben voilà. Pour moi, j'ai reçu plus de leur part que ce que je leur ai donné. Le sourire, la fierté, l'envie d'y aller. Il y en a qui sont repartis dans des parcours d'insertion, qui retravaillent. Ben voilà, c'est ça. C'est juste une petite main tendue, elles la prennent et après elles repartent. Et ça, c'est génial.
4: Sur l'année 2025, l'association Solal a franchi un cap historique dans le don agricole. 7088 tonnes de produits alimentaires ont été redistribuées aux associations d'aide alimentaire, soit l'équivalent d'environ 14 millions de repas offerts à celles et ceux qui en ont le plus besoin. Avec 23 dons organisés chaque jour et un réseau de près de 880 associations partenaires, Ces chiffres témoignent d'une solidarité agricole qui se structure et qui s'amplifie aussi. Depuis sa création en 2013, Solal a contribué à redistribuer plus de 42 000 tonnes de produits, soit 84 millions de repas distribués sur l'ensemble du territoire. Un reportage signé Farad Ball et Hugo Traversier.
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1: Oui, qu'est-ce que c'est?
2: Je sais pas, regardez, il y a quelque chose de curieux.
1: Oh, merci, c'est

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0: sens que nous allons passer un petit moment bien agréable. Enfin, si vous n'y voyez pas d'inconvénient, bien sûr.
1: Oui.
2: Vous permettez?
3: Qui êtes-vous?
1: Bonsoir.
0: Entrez donc un instant dans ma chambre, nous allions justement boire un peu de Porto.
1: Possède-moi.
2: Possède-moi, mais comment?
1: Possède-moi tout entier.
2: Vous dites tout entière, ça me paraît difficile.
4: Tu es vraiment un salaud, tu sais.
3: Qui êtes-vous?
1: Il y a une chose qu'il faut que je te demande. Ne le raconte à personne, surtout.
2: Mais non, bien entendu. Jamais je n'en parlerai. Comptez sur moi, c'est juré.
4: Avez-vous vu les tatouages qu'ils ont?
3: Parlez.
0: Aujourd'hui, je vous parlerai de l'estomac.
5: Je crois avoir pu identifier quelques sons très significatifs. À mon avis, ils proviennent d'une langue très ancienne dont les mots représentent l'expression pure et simple du subconscient.
3: Qui êtes-vous? Qui êtes-vous?
6: Quoi? T'es pas content?

0: passe-t-il, Joanna? Dis-moi.
1: Dites, c'était quoi ce bain de vapeur?
2: Certains prétendent qu'il s'agirait d'actes de cannibalisme. Qu'en dites-vous?
3: Si vous voulez, le professeur Stafford vous l'expliquerait mieux.
4: Qui vous a raconté des histoires pareilles?
1: Oui, c'est ça, vous me faites marcher.
5: La réalité terrestre se diffère de l'au-delà.
6: Ne vous inquiétez pas, c'est terminé.
7: Puis-je, le plus important, c'est cette présence qui m'envahit.
2: Mais qu'en dites-vous?
5: Expression pure et simple du subconscient.
2: Une journaliste doit toujours s'informer.
1: Pas du tout.
8: À mon tour de vous souhaiter bonne chance.
9: Merci, professeur. Qu'est-ce que c'est que ça?
10: Mais qu'est-ce qui vous prend?
11: Bon sang, qu'est-ce qu'on fait ici?
12: Où est Zidane?
11: Il faut rentrer tout de suite à la maison. Vite, allons-y.
2: Je trouve ça curieux.
4: Et dites-moi pourquoi.
5: Je crois avoir pu identifier quelques sons très significatifs.
13: Jusqu'à présent, toutes ces informations sont restées secrètes.
4: Vous la fermez?
14: Ah, parce que vous me tutoyez encore.
11: Allez-vous-en!
15: Tu viens avec moi, t'as compris, Herbie? Taxi!
11: Tu seras ainsi en permanence sous mon entière domination.
16: Je suis le serpent à plumes.
17: Et bien sûr, c'est ça.
11: Ce que vous dites est absolument incroyable.
16: Numéro 2.
18: J'ai besoin que vous récupériez vos forces.
19: Il n'y a que toi qui peux faire quelque chose.
20: Ce pauvre Santo se fait des illusions. Il croit avoir gagné la partie, mais il ignore tout du piège terrible que nous allons lui tendre.
18: Un jugement tout à fait superficiel.
21: Possède-moi.
22: Et faites exécuter cette Madame Mendes.
1: D'accord. Il ne reste plus que la contrainte physique, mais je refuse la violence.
18: Oui, j'espère bien qu'ils l'épargneront.
23: Pendant votre séjour à Washington, le phénomène s'est développé considérablement. Nous pensons que la cause est probablement due à la trop grande absorption des acides aminés contenus dans le liquide où il se trouve immergé, mais l'équilibre du dosage est maintenant rétabli.
11: Un être au pouvoir extraordinaire va se développer au sein de cette cellule.
1: Oui, oui, immédiatement.
13: Dernier souvenir visuel.
11: Mais qu'est-ce qui vous prend? Vous ne vous en rappelez plus?
18: Attends une minute. Oh, c'est ça, Morgan.
13: C'est celui d'une vague faite d'un liquide vert, qui était un liquide radioactif. Toxicité assurée.
18: Personne n'a pu l'aider. Car nous aussi, nous devions nous défendre. J'ai bien peur.
4: Vous ne voulez pas aller à son secours?
18: C'est trop tard.
11: J'aimerais que vous répondiez à ma question. Comment y croyez-vous?
5: Ce mot, par exemple, veut dire la Terre. Et celui-là exprime l'univers. Quant à cet autre, il signifie la force.
4: Votre information, ce serait plutôt un tuyau crevé.
24: De nombreux animaux dits supérieurs protègent leur territoire de chasse et leur source de nourriture, et peut-être sont-ils suffisamment intelligents aussi pour comprendre que l'homme est l'ennemi par excellence.
25: Comprendre le vrai mystère de la mort cette nuit? Mais... Allô?

0: Et vous allez apaiser maintenant votre soif de vampire avec le sang des êtres humains. Comme depuis la nuit des temps, nous le faisons tous. Nous qui sommes arrêtés au milieu de cet étrange pont suspendu, situé entre la fin de la vie et le commencement de la mort.
1: J'étais mort. Je vais me réincarner.

0: Qu'est-ce que c'est que ça?
1: Une énorme chauve-souris.
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Bonjour, c'est Gauthier Toux pour Photon dans Campus Club. Je suis très heureux de vous accompagner ce soir. Je vous ai préparé une petite setlist qui va de la scène jazz française et suisse hyper active en ce moment à être vraiment club et techno. Bonne écoute!

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